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1: Bonjour, le premier terme d'aujourd'hui est « gressin », G-R-E-2-S-I-N. Gressin est un nom masculin qui vient de l'italien « grissino ». Ce mot désigne un petit pain fin et friable en forme de bâtonnet d'une longueur de sensiblement 25 cm avec une consistance plus proche de la biscotte. Traditionnellement, ce pain daterait de 1679, quand un boulanger de la cour italienne inventa un pain plus digeste. Sa conservation est de plusieurs semaines. D'autres datent son origine au XIVe siècle des suites d'une recette originale faite à Turin avec un aspect torsadé. Deuxièmement, le terme est Bruxelles, B-R-U-C-E-2-L-E-S. C'est un nom féminin pluriel. Ce mot désigne une sorte de petite pince dont les branches font ressort et sert à prendre des pièces légères. Exemple, les Bruxelles de l'horloger ou les Bruxelles du typographe. Par extension, pour la philatélie, c'est une petite pince aplatie à l'extrémité de ces deux branches qui sont utilisées pour manipuler les timbres poste pour les collectionneurs. Et enfin, en Suisse, c'est le nom donné à la pince à épiler. Le troisième terme est chevêche, C-H-E-V-E, accent circonflexe, C-H-E. C'est un nom féminin. Ce mot désigne une chouette de petite taille, à la face carrée et aplatie. Elle est plus petite qu'un pigeon, mesurant sensiblement 26 cm pour 200 g. Les yeux sont jaunes, le crâne est piqueté de petites taches blanches, le bec est jaune, verdâtre et le plumage est grisâtre. Elle doit son nom à la déesse grecque Athéna, dont elle était la messagère. Dans l'Antiquité, elle était le symbole de la sagesse et de l'érudition. Elle se raréfie depuis les années 60 sous l'effet et l'utilisation de pesticides et l'arrachage des haies et des vergers où elle aime se nicher. Merci et à demain.
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0: Bonjour, bonjour à toutes et à tous. Bienvenue dans la matinale de Côte Sud FM 90.3, votre radio préférée. Nous sommes le mercredi 14 octobre 2026 et nous allons recevoir des représentants et représentantes du Centre communal d'action sociale d'Angres aujourd'hui, en cette belle matinée où il y avait un petit peu de brouillard. Bonjour Serge.
1: Salut Pierrot. Ça va.
0: En forme ?
1: Oui, bien.
0: Bon, très bien. T'as pas eu trop de problèmes avec le brouillard pour venir à la radio ?
1: Non, non, non, ça a été.
0: Bon, très bien. Et nous avons le plaisir donc d'accueillir des représentants du Centre communal d'action sociale d'Angres. Donc, je me permettrai d'utiliser l'acronyme CCAS, sinon je vais m'épuiser. Avec Oyana Mendes. Bonjour, Oyana.
2: Bonjour.
0: Vous allez bien ?
2: Oui, très bien, merci. Et vous ?
0: Ça va bien, merci, avec plaisir. Et Philippe Sardeluc, le président du CCAS, c'est ça ?
3: Oui, c'est ça, bonjour à tous.
0: Bonjour, bonjour. On parlait avant d'ouvrir les micros sur l'expérience radiophonique, vous êtes déjà venu à Côte-Sud FM.
3: Oui, moi je suis déjà venu il y a 5 ans à peu près, je suis déjà venu chez vous.
0: Et Oyana aussi ?
2: Oui, je pense qu'il y a environ 3 ou 4 ans.
0: Si vous voulez continuer à venir régulièrement, n'hésitez pas.
2: Avec plaisir.
3: Ce sera toujours avec plaisir, c'est ça.
0: Alors, on a le plaisir de vous recevoir. On va parler de l'activité d'un centre communal d'action sociale et puis des spécialités que vous avez. Sans entrer trop dans les détails, mais peut-être un retour sur la création du CCAS et s'il y a eu des temps forts au sein de la municipalité en Grèce.
3: Oui, bonjour. Oui, en CCAS, donc, c'est une obligation dans une commune, donc centre d'action sociale. Donc, l'action sociale, elle est diverse et variée. Et pour faire assez rapide et succès sur ce que ça peut représenter, voilà, c'est l'action sociale, on pense toujours pour les anciens, ou les démunis, les désœuvrés, mais ça aide tout le social. Ça peut être notre jeunesse, jusqu'aux anciens, voilà, c'est intergénérationnel. Ça permet à tout le monde de pouvoir les soutenir et les aider. Donc voilà, on est dans la facilité de faciliter les actions qui sont menées pour ces publics-là. Donc nous, on l'aide, on l'a souvent dans l'orientation, parce qu'il existe beaucoup de choses, heureusement d'ailleurs. Il en existe beaucoup pour aider les associations, de partenaires, pour aider toutes les personnes qui ont des problématiques. Donc nous, notre rôle en CCAS, c'est de les orienter souvent, de les recevoir, ces personnes-là, de les orienter, de leur dire voilà ce qui existe, ce qui peut être fait pour pouvoir les soutenir.
0: Donc vous disposez d'un budget ?
3: Oui.
0: C'est ça ? Et ensuite, quelle est l'importance de l'équipe au sein du CCAS alors ?
3: Donc au CCAS, c'est composé d'élus municipaux, pour la moitié, et de personnes qui sont nommées, qui ont des actions sociales sur la commune. Donc on est 12, si je ne me trompe pas. Voilà, donc ces personnes-là, donc ça crée un conseil d'administration avec un budget qui est alloué avec une subvention allouée par la commune à ce CCAS, et après le CCAS mène des actions. Donc on mène des actions, on peut en détailler quelques-unes, voilà, après souvent c'est des subventions à d'autres associations qui aident, caritatives, ou des associations pour le Resto du Cœur, d'AVEM, d'autres organisations comme ça, où on les soutient, les personnes, suivant des critères bien sûr définis, où on regarde aussi sur notre commune les personnes qui sollicitent ces associations pour les soutenir. Et après, bien sûr, on reçoit, comme je vous dis, les personnes. Voilà, on a plus nous, à l'interne, on crée d'autres aussi actions plus personnelles qu'on développera après.
0: Voilà. Oui, et vous-même, vous êtes élu ?
3: Oui, mais je suis le maire de la commune d'Angres. Donc,
0: d'accord.
3: Aussi. Voilà, c'est pour ça. Donc, c'est pour ça que je suis le président.
0: Accessoirement. Et qu'est-ce qui fait que vous cumulez, je ne vais pas parler de cumul des mandats, mais qu'est-ce qui fait que vous soyez aussi le président du CCAS ?
3: Alors, dans le côté réglementaire, c'est comme ça que ça se passe. Voilà, si vous êtes le maire de la commune, normalement, au CCAS, vous êtes le président du CCAS nommé.
0: C'est pour ça que vous indiquez, dans les contacts que j'en ai eu précédemment, président de droit, c'est ça ?
3: Oui. Donc après, on nomme bien sûr des vice-présidents qui font plus le rôle que moi. Donc je laisse, parce que le CCAS, malheureusement, on peut dire, parce que ces actions-là, c'est très prenant et il faut être assez présent, toi, parce que tous les jours, quoi, pour s'en occuper.
0: Ben effectivement, 12 personnes qui se consacrent au fonctionnement, ben, c'est là qu'on voit que, en ces temps troublés, des oui. besoins importants sont nécessaires concernant la population.
3: Et puis comme vous le précisez, voilà, ces 12 personnes, c'est des bénévoles. Donc,
0: en plus.
3: Voilà, donc c'est des élus bénévoles qui essayent au mieux possible. On essaye de prendre des gens comme Borto. Quand il y a des bénévoles, c'est des compétences, mais les compétences dans le social, tout le monde en a plus ou moins. Donc voilà, après c'est comment on est affilié, comment on ressent par rapport aux personnes. Voilà, donc il faut aussi avoir cette compassion, c'est normal, par rapport à nos administrés, mais il faut savoir trouver le bon équilibre.
0: Absolument.
3: C'est pas facile.
0: Absolument. Et vous-même, Oyana, alors comment est-ce qu'on en arrive à travailler dans le centre communal?
2: Alors moi, je suis élue, du coup, pour ma part.
0: Aussi.
2: Depuis le récent mandat. Et en fait, au début du mandat, on se réunit pour évoquer les différentes commissions, notamment du coup celle du CCAS. Et j'ai voulu intervenir, j'ai voulu m'investir dans cette commission, donc avec d'autres élus et du coup des bénévoles qui sont dans le cadre social de la commune. On s'est mobilisés pour former une équipe.
0: Qu'est-ce qui fait qu'on se lance dans le bénévolat et dans l'action sociale?
2: L'envie de s'investir encore davantage pour la commune et pour ses habitants, d'essayer de faire naître des projets qui pourraient bénéficier à tous. Ouais, cette envie de faire une équipe et de trouver des solutions, en tout cas de pouvoir orienter les personnes pour leur bien-être, tout simplement.
0: Parce que vous-même, vous avez une profession.
2: Oui,
0: et
2: tout à fait.
0: Qu'est-ce que vous faites de beau?
2: Je suis juriste au sein de l'ADAVEM, c'est l'association départementale d'aide aux victimes. Donc on intervient dans tout le département des Landes pour porter aide et assistance aux victimes d'infractions pénales. C'est assez général, mais
0: ouais.
2: Donc c'est en lien aussi,
0: tout à fait,
2: tout à fait. Il n'y a pas de secret,
0: oui,
2: voilà,
0: ça, oui.
2: C'est un peu instinctif et naturel de ma part.
0: Il revient au galop.
2: C'est un peu ça, tout à fait.
0: Et donc tout récemment élu.
2: Oui, depuis mars.
0: Et alors la découverte d'un mandat. Comment ça se passe?
2: Ben c'est super.
0: Ça a l'air, en tout cas.
2: C'est très intéressant.
0: Bon,
2: oui, c'est le cas. C'est très intéressant. C'est vraiment important, en fait, de pouvoir s'investir par ce biais-là. On voit qu'il y a vraiment des choses concrètes. On décide tous ensemble. On se réunit souvent pour évoquer plusieurs sujets, plusieurs projets. Donc, non, c'est vraiment gratifiant et ça me plaît beaucoup de pouvoir intervenir par ce biais-là. On a une super équipe aussi, je dois le dire, monsieur le maire. Donc, c'est très agréable aussi d'être dans ces conditions-là.
0: Bah, je pense que quand on est dans le cadre du bénévolat, s'il y a une bonne atmosphère de travail, c'est absolument essentiel.
2: Tout à fait.
0: Et donc, est-ce que vous voyez, peut-être vous n'avez pas suffisamment de recul, mais monsieur le maire, est-ce que vous voyez une évolution en termes de besoins de la population d'Angresse en termes d'accompagnement social?
3: Alors, accompagnement... qui, je pense, général, et l'accompagnement social, parce que ça en fait partie aussi, c'est le logement. Mmh. Donc, le social, c'est dans le logement, parce qu'on est, notamment, en parlant plus général, parlant de Max, dans des 23 communes, puisqu'on a quelques réunions communes, oui. Pour parler de ces sujets-là, et c'est le problème du logement, quand même. On regarde dans le logement, comme je vous l'ai dit avant, intergénérationnel, pardon, parce qu'il y a les anciens, c'est sûr qu'on essaye, qu'on parle de loger, mais surtout là, dans les côté logement, c'est dans les jeunes, quoi. Voire les saisonniers. Quoi.
0: C'est le principal besoin.
3: Enfin, pour moi, on est quelques-uns, peut-être pas tous, c'est celui-là. Et l'emploi, mais pour moi, c'est le principal, je pense, le logement. Parce qu'il manque du logement. Nous, petites communes, on reçoit. Moi, toutes les semaines, on reçoit des personnes qui, alors pas forcément de la commune, mais qui vont voir les CCAS pour demander un logement social. Donc social, parce que là, il faut expliquer aussi le logement social, parce que les gens social croient que social, alors je le dis avec mes termes, mais je sais que c'est peut fâcher des personnes, c'est pas des cas sociaux, c'est des logements sociaux, c'est-à-dire par rapport à leurs revenus, ils peuvent pas se permettre de louer un bien, parce que les revenus sont faibles et les loyers sont un peu trop hauts, donc ils peuvent pas, donc il y a des critères.
0: Et ils peuvent pas être primo-accédants non plus.
3: Non, c'est pour ça qu'on essaye de trouver des systèmes ou des fonctionnements qu'on est en train de mettre en place avec Max et d'autres et qu'on va essayer de faire pour permettre à ces gens-là de pouvoir se loger tout simplement avoir un toit sur la tête, quoi. Donc, voilà.
0: Et c'est dû à quel facteur? J'imagine qu'il y a l'augmentation des prix du foncier. Est-ce qu'il y a aussi des difficultés de la part des municipalités, des communes à atteindre le pourcentage, ce fameux pourcentage hein, de, qui est de 25%, c'est ça ?
3: C'est ça, voilà. Après, il y a des communes qui vont un peu plus loin dans ça, il y en a qui y vont pas, mais je trouve normal, il faut qu'on se partage entre nous, et voilà, les besoins sociaux, ils sont dans toutes les communes, quoi. Donc,
0: oui, oui.
3: Et certains, il faut qu'ils fassent l'effort, il faut qu'on y arrive à loger, donc on sait, parce qu'il y a une étude qui a été faite sur ça, de savoir les besoins que l'on a, donc l'évolution de la population qui va vieillir, donc il faut qu'on trouve, voilà, faut qu'on réagisse et qu'on fasse des choses, s'il y a des gens qu'on ne peut pas loger, quoi.
0: Et donc, quels sont les leviers sur lesquels vous pouvez jouer ?
3: Ben nous, pour notre commune, voilà, on essaye justement les logements sociaux. Là, on l'a prévu, il y a une construction qui doit se faire, mais comme toujours, il y a de la réglementation plus que d'autres choses. Donc voilà, on est obligé de respecter tout ça. On a plus de contraintes qu'avant. Donc nous, ce serait sur une parcelle, donc il faut faire une étude environnementale pour pouvoir construire avec des contraintes. Donc ça se fait plus très très vite. Donc on sait qu'on a les besoins et le problème, on ne peut pas réagir assez vite. Donc voilà. Mais il faut qu'on trouve, il y a plusieurs artifices qui se mettent en place et je trouve qu'ils sont intéressants, surtout maintenant. Voilà, le bail réel solidaire pour la construction des logements sociaux, enfin, de l'accession, on permet pas mal de choses. Je pense qu'il y a des choses où les administrés peuvent se retrouver, avoir plusieurs outils pour pouvoir faire les choses.
0: Et là, l'intercommunalité joue à plein.
3: Oui, ouais. Voilà, elle va nous permettre d'aider aussi financièrement, de pouvoir créer des choses et de voir, on est en train de mettre tout ça en place parce que, comme je vous dis, on se rend compte que le logement, enfin, on le voit après. Il y a l'autre côté où des gens se disent, voilà, vous construisez beaucoup dans des communes, parce que bon, ça se dit, il est vrai. Mais comme on dit toujours, il faut quand même loger les gens. Il y a des gens que c'est aussi des locaux. Mmh. Enfin, ouais, faut pas, c'est les fils des uns ou des autres qui veulent rester dans le coin, qui travaillent dans le coin, donc il faut quand même les loger. Enfin, je sais pas comment on peut faire autrement. C'est pas que le fait des gens de l'extérieur.
0: Et là, en tant que maire, vous confirmez effectivement la difficulté des jeunes générations, de la jeune génération à rester.
3: Exactement,
0: dans la région.
3: Oui, tout à fait. Mmh. De rester dans la région, oui, ils ont du travail. Et comme vous savez, suivant les salaires, voilà, c'est compliqué pour pouvoir être propriétaire et aussi acquérir. Donc après, ils cherchent en location, mais il faut que ça existe. Quoi. Mmh. Voilà.
0: Et vous, Yana, alors, vous intervenez dans quel domaine ? C'est l'accompagnement des personnes œuvrant dans le secteur de l'insertion et de l'exclusion, non ?
2: Dans le cadre du CCS ?
0: Oui.
2: Oui, de manière générale, en fait, pour toute personne qui a un besoin et qui nous sollicite pour qu'on puisse l'aider ou l'orienter au mieux.
0: D'accord. Donc un besoin, qu'est-ce
2: Tout
0: que ça
2: à fait.
0: Peut être ?
2: Un besoin, alors là on vient de parler effectivement, je pense que c'est la demande principale au niveau du logement. Ça peut être au niveau des structures, qu'est-ce qu'il y a comme association dans le secteur, qui soit pour un loisir ou soit pour des aides particulières peuvent intervenir. On peut orienter aussi du coup sur, monsieur le maire l'a dit, mais sur différentes associations qui peuvent répondre à des besoins notamment alimentaires. On échange notamment beaucoup avec les Restos du Cœur, le Secours Populaire, voilà, des structures dans le coin qui peuvent répondre à ce genre de besoins primaires, si je puis dire.
0: Secteur de l'insertion et lutter contre l'exclusion, quelle différence il peut y avoir en termes d'action ?
2: Quelle différence il peut y avoir en termes d'action ? Je pense que c'est deux sujets, deux thématiques qui sont un petit peu entremêlés. Nous, en tout cas, ce qu'on essaye de proposer, notamment avec cet aspect intergénérationnel, c'est de faire participer tout le monde et que tout le monde puisse échanger ensemble. Mmh. Ce qui me permet peut-être d'amorcer les projets qu'on va mettre en place du coup en cette fin d'année.
0: Excellente transition.
2: Voilà, on est venu notamment pour parler de ça.
0: Vous devriez faire de la radio.
2: Avec, notamment, vous voulez venir parler aujourd'hui du repas des anciens. Alors moi, c'est le premier que je vais vivre, mais j'ai cru comprendre que c'était une réussite ces dernières années depuis sa lancée. Donc c'est très chouette. Ça se déroulera du coup le 14 novembre prochain. Et en parallèle, on voulait aussi évoquer les colis de Noël, la distribution des colis de Noël, qu'on va mettre en place aussi un petit peu après, à partir du 5 décembre. Je ne sais pas si, monsieur le maire, tu veux que je te passe la main ?
3: Oui, si tu veux.
0: On va peut-être s'attarder un peu sur le 14 novembre.
2: Oui. Okay.
0: Dites-nous ce qui est prévu.
3: Ce qui est prévu, c'est qu'en fait, je vais laisser après d'expliquer à plus à Oyana, parce que moi, dans l'ancienneté, je connais comment ça a été créé, surtout, je pense, c'est important de sa création de ce repas, parce que beaucoup de communes font le repas des anciens, comme on l'appelle tous, qui est un moment convivial, et moi, il a été créé parce que moi je suis élu depuis 2001 et avant ça, de connaître les anciens qui le faisaient, c'est les anciens conseillers qui organisaient eux-mêmes le repas. Donc c'était d'eux-mêmes qui amenaient à faire voir, même c'était un goûter, ça commençait, c'était, ils avaient fait les anciens. Ils faisaient venir, il n'y en avait pas beaucoup à l'époque, il y avait une cinquantaine d'anciens sur notre commune. Oui. Ils les réunissaient, ils leur faisaient un goûter, c'était les élus qui le payaient d'eux-mêmes, quoi, ce goûter-là, et ils les faisaient venir. Et ils amenaient. Et après, derrière, donc, on les développait. Après, bon, parce que maintenant, on est à 200, enfin, d'anciens, parce que nous, alors, on part, c'est les anciens, on les considère à partir de 70 ans. Il y a des communes, ils les prennent plus haut. Donc, nous, à partir de 70, on a du monde. Donc, là, si on les ramène tous,
0: donc,
3: on est 250.
0: Il y a une explosion des participants, voilà. Participantes.
3: Oui. Voilà, on est 250 dans tout, on fait les colis, et qui viennent, à peu près, il y en a 120, quoi. Donc, c'est
0: alors,
3: pour ça que.
0: Au début, enfin, je pense qu'il y a une double raison à l'augmentation de ce chiffre. Au début, les gens n'osent pas trop ou ne savent pas trop si.
3: Et puis, c'est ça.
0: Et puis, basculer du côté des anciens, ce n'est pas toujours facile à assumer, hein, n'est-ce pas ?
3: Puis nous, l'idée, voilà, c'était quand on avait, comme je dis, les anciens 70, après, dans la logique, hein, tout le monde ne le fait pas. Nous, les 70, s'ils sont en couple, on prend les deux. Quoi. Je dis, on ne va pas faire venir la personne que 70, si c'est son épouse, elle est plus jeune, ou son époux, on les fait venir les deux.
0: Et puis l'autre, donc, l'autre raison, c'est que la population vieillit.
3: Oui,
0: aussi,
3: hein. C'est ce qu'on disait avant, elle vieillit de plus en plus. Et puis, bon, il y a des gens qui sont arrivés sur notre commune, et après, nous, l'idée de ce repas, c'est justement ça, c'est d'avoir que les gens puissent. Passer un très bon moment entre eux, donc il y a musique, musiciens, ça.
0: Et surtout près de 200 personnes, c'est ça ?
3: Oui, enfin nous on a des anciens. D'accord. 200, mais qui viennent, ils sont 120, on est 120, 130.
0: Même,
3: Ah oui, c'est pas mal, oui.
1: Et puisqu'on parle de repas, là, vous faites le portage de repas à domicile dans la commune d'Anvers ?
3: Oui, absolument. Donc le portage de repas, comme vous le savez, c'est livraison pour le pôle culinaire, pour toutes les communes, c'est comme ça que
0: Max,
3: ça se passe,
0: oui.
3: C'est Max. Et après livraison, et après nous en interne, on a une personne, un agent communal chez nous qui fait le portage de repas chez les personnes. Ouais.
1: D'accord.
3: Donc qui permet aussi ce lien aussi avec le CCAS, parce que c'est la personne, là elle est prise par le CCAS, donc on voit aussi chez les gens comment ça se passe, qu'il y a des problèmes autres, voilà. Mm-hmm. Ça permet tout ça aussi d'avoir. Et je reviens là pour le repas aussi, ce qui est... intéressant, c'est qu'on a fait depuis l'ancien mandat, on avait commencé déjà, proposé par nos agents communaux, dans de l'école avec le centre de loisirs. Donc on a les enfants qui viennent juste avant le repas, qui font un petit spectacle pour les anciens, voilà.
0: Ah,
3: qui créent quelque chose.
0: Là,
2: ils cette idée d'intergénérationnel. Exactement.
0: Ah, oui,
2: c'était
0: une,
2: ça.
0: C'est une jolie idée.
3: Mm. Les personnes âgées sont très contentes de les avoir, parce que certains, c'est leurs petits-enfants, mais
0: absolument.
3: Pas tous, pas que eux, donc ils sont très contents d'être ensemble.
0: Oui, tout à fait. Oui.
1: Et voilà. Comment vous sélectionnez les gens qui ont besoin d'un repas à domicile?
3: Pour le portage de repas.
1: Les critères, c'est quoi?
3: Les portages de repas, c'est la demande, souvent sous la demande de la personne.
1: D'accord.
3: Okay. C'est la demande qui a besoin. Alors ça peut être ça qu'on le sent. Nous, au CCAS, on le présente beaucoup. C'est-à-dire, souvent, c'est pour plusieurs moments, parce que la personne ne peut plus se faire manger, problème de difficulté physique.
1: C'est pas forcément une question d'âge, c'est ça
3: non,
1: que je veux dire.
3: Non, exactement. Voilà. C'est pour ça qu'on le dit aussi, quand il y a des personnes, des fois, qui reviennent d'une hospitalisation ou autre chose, s'il en a besoin, il peut faire portage de repas pour 15 jours, 10 jours, 8 jours. Voilà. C'est pour ça qu'on les sollicite avec ça. Quoi.
1: D'accord.
0: Et personnes isolées aussi.
3: Personnes isolées aussi, bien sûr. Tout ça, voilà, c'est la difficulté.
0: Combien y a-t-il d'habitants en Grèce ?
3: On est à 2500. Enfin, 2400. Je... Oui. 2500.
0: Donc, le 14 novembre, repas des anciens, mais pas que, hein, puisqu'il y aura aussi la jeune génération, la relève. Et donc, c'est une belle idée, encore une fois, de permettre aux différentes générations de se rencontrer, hein, le moment de convivialité. C'est un repas qui existe depuis longtemps, donc.
3: Oui, c'est ça qui existe depuis longtemps.
0: Ouais.
3: Alors là, on l'a amélioré, parce qu'au départ, c'était fait par les élus, mais là, ça vient, vous doutez bien, ça vient en personne.
0: Oui, là, il fallait être
3: donc là, du coup, on essaye de faire de qualité, donc on fait venir un traiteur de qualité quand même, on essaie d'avoir, quoi. Enfin, on trouve que le repas fait partie, on est bien dans les Landes, donc le côté convivial, le repas fait partie de ce que vous mangez, qui est de qualité, qui permet aux gens d'être contents. Donc voilà, ils passent un très bon moment. Voilà.
0: Et il se déroule où ?
3: Dans la salle des fêtes de
0: la salle d'Angresse. Des fêtes d'Angresse. Très bien. Et ensuite, vous faisiez un lien avec peut-être, enfin pas peut-être, un lien avec Noël.
2: Oui.
0: Mais c'est vrai qu'on doit déjà commencer à y penser.
1: On va bientôt y arriver, hein, c'est vite fait. Hein.
0: Tu as fait ta liste, ça ?
1: Oui, j'ai fait ma liste de cadeaux.
0: On en parlera hors antenne.
3: Ouais.
0: Et donc,
2: Donc distribution de colis, en fait, de colis de Noël à partir du 5 décembre. Donc là, pareil, c'est une initiative, je pense, un petit peu ancienne de la part du CCAS. Donc l'objectif, c'est que on a déjà commencé hein, au niveau de l'équipe, c'est pouvoir former des colis alimentaires de toutes sortes, que ce soit du sucré, du salé, qu'on va se charger nous d'empaqueter, de décorer, etc. Encore une fois, il y a l'aspect intergénérationnel et l'investissement du groupe scolaire. Parce que les enfants, encore une fois, du centre de loisirs préparent une petite surprise, un petit mot, une petite carte qu'on va glisser aussi dans le colis et qu'on va du coup se charger de distribuer avec les différents élus du coup et membres du CCS de manière générale aux habitants d'Angres.
3: Et pour ajouter dans les colis, là, quand on les fait, c'était aussi notre idée parce qu'avant on prenait des colis à... soit on les faisait acheter directement au fait, comme ça peut se faire. Et là, depuis quelques années, on a dit on va prendre des artisans locaux et des producteurs locaux pour les faire à nous. Donc voilà, donc on trouve que c'est bien quand même, parce que ces colis sont donnés, donc malheureusement, aux personnes qui ne peuvent pas venir au repas, parce que tout le monde ne peut pas venir au repas pour diverses raisons. Donc ceux qui ne viennent pas, on leur offre ce colis-là. Quoi. Donc tout le monde a eu quelque chose. Quoi.
0: Et je trouve que c'est un beau signe de convivialité, voire même d'affection, que de délivrer des colis fabriqués par les petites mains de la commune.
3: Exactement, ils apprécient beaucoup parce que c'est les membres du CCAS et les élus. Donc quand on va le distribuer, c'est toujours pareil, c'est les membres du CCAS ou les élus qui vont voir ces personnes-là.
0: Oui,
3: je trouve que c'est bien parce qu'on retrouve, donc on connaît nos personnes quand même, nos anciens, donc voilà, je trouve que c'est un bon moment. Bon,
0: très bien. Eh bien, avant de poursuivre notre conversation, nous allons faire une pause musicale.
1: On va faire une petite pause, on va faire un petit clin d'œil à Oyana. On va écouter justement une jeune artiste qui est arrivée, qui est venue ici, qui habite à Saint-Pierre-sur-Nivelle. C'était son premier morceau qu'elle a enregistré. Voilà, ça s'appelle « Dans le noir » d'Oyana.
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1: C'était Oyana dans le noir, une très jeune artiste qui, moi j'adore cette petite, artiste-là.
2: Oui, c'est assez enlevé comme, ouais. Comme musique.
1: Tu nous fais quelques petites annonces locales, Pierrot,
2: oui,
1: avant qu'on retourne nos deux invités.
2: Des annonces locales, en commençant par une exposition à la chaleur des couleurs par Amoria et Lucille Planck, du 1er octobre 2026 au 7 janvier 2027, donc sur le long terme, plusieurs mois. Si vous êtes intéressé par cette exposition, elle se déroule à l'Auberge 22 à Biarritz. Ce sont deux artistes, deux sensibilités, deux univers qui se rencontrent autour d'une même invitation, celle de laisser parler la couleur. Voilà, si vous aimez la peinture, à la chaleur des couleurs, vous pouvez y aller dès aujourd'hui jusqu'au 7 janvier 2027 à l'Auberge 22 à Biarritz. Non plus à Biarritz, mais à Saint-Jean-de-Luz, une autre exposition, peinture et sculpture de Christine Martz. Là, ça commence le 16 octobre, donc très bientôt, jusqu'au 15 novembre à Saint-Jean-de-Luz. Christine Martz expose ses œuvres à la galerie du Quai de l'Infante à Saint-Jean-de-Luz, donc du 16 octobre au 15 novembre, tous les jours de 10h à 18h. Voilà pour la peinture. Et si, en revanche, si vous êtes plutôt intéressé par des échanges linguistiques, figurez-vous qu'il y a quelque chose d'assez original. C'est un apéro des langues, non pas des landes, mais des langues, à Cabreton, jeudi 15 octobre 2026. Donc c'est demain. Mmh. Rendez-vous mensuel d'échanges linguistiques ce jeudi, donc...

0: parking qui est situé au 56 bis rue du Général de Gaulle à Cabreton. Voilà pour quelques infos locales et nous allons revenir aux infos très localisées à Angres avec le CCAS et nos invités Oyana Mendes et Monsieur le maire Philippe Sardeluc. Donc on parlait avant la pause musicale, on parlait de la nécessaire action sociale et qui représentait une priorité pour la municipalité. Vous organisez donc des actions, mais au quotidien, vous fonctionnez essentiellement à la demande, c'est-à-dire que c'est les gens qui viennent vous voir ou vous vous adressez aussi à certaines populations ciblées.
1: Alors principalement, on l'a mis en place parce qu'on essayait de s'organiser nous aussi. C'était mettre en place des permanences, on appelle. Donc on a les permanences CCAS, donc on a trouvé les horaires et des créneaux donc pour recevoir justement les gens sur diverses, variées leurs problématiques. Donc il faut que ça soit un lieu quand même plus ou moins intime et préservé quand même, parce que les gens, quand on les reçoit, ils sont vraiment dans le besoin. Donc il faut aussi qu'ils se confient, qu'ils puissent s'exprimer. Donc nous, on garde ça, on essaye de le garder. Donc on a une traçabilité à chaque fois, donc bien sûr classiquée, soit sur ordi, sur papier, pour recevoir les gens, pour qu'on les a reçus, pour les orienter, puis pour les suivre, parce que la base, c'est derrière de les suivre. Parce que voilà, ils viennent pour certaines choses, et après savoir pour les orienter, nous on les suit pour savoir s'ils ont fait ce qu'il faut. Souvent aussi le problème administratif, et là c'est toute génération, parce que même si les jeunes sont un peu plus connectés, que dirons-nous, que les anciens, mais on a cette problématique-là aussi du numérique, parce qu'on croit que... On peut parler de fracture numérique, mais dans le numérique aussi, il y a quelques problématiques. Donc les anciens pour remplir des documents, des choses comme ça, donc il y a ça aussi.
0: Oui, parce donc, que c'est sûr. Dans ce domaine, on a beau être équipé, c'est pas pour autant qu'on est capable de se débrouiller dans le maquis administratif. Donc là, vous
1: oui,
0: apportez...
1: On essaye, alors, parce que là, il y a un côté réglementaire, vous doutez bien, voilà. On ne peut pas faire les choses. Donc, ça s'appelle les aidants connect, il y a des formations qui sont faites, on est en train de le voir aussi, voilà, parce que nous, l'idée... c'est de les aider au maximum qu'on peut les aider. Mais toujours dans le côté réglementaire, il y a toujours ça qui vient toujours, parce qu'il ne faut pas qu'on nous suppose de faire de l'ingérence sur des personnes ou le reste. Donc, il faut qu'on trouve. Donc, c'est toujours ce côté-là, entre le social, le côté bienveillance.
0: C'est ça.
1: Il faut trouver cet équilibre. Ce que je leur dis toujours, c'est ça, il est là. Il faut avoir un peu de recul pour cet équilibre, parce qu'il y a des fois, on va être plus bienveillant, plus à soutenir, mais il faut aussi faire attention. Il ne faut pas que ça nous prenne trop non plus.
0: Oui, effectivement.
1: Parce qu'on est bénévole. J'ai dit aux gens, faut faire attention. Il faut pas que. Pour nous, personnellement aussi, voilà, parce qu'il y a des cas quand même qui sont des fois un peu forts. Enfin, il y en a à expliquer son métier aussi, je pense qu'elle doit en voir tous les jours. Voilà, il y a des choses, il faut qu'on ait un peu de recul.
0: La limite est probablement tenue entre l'assistance et l'assistanat.
1: Oui, c'est ça. Donc c'est pour ça qu'on partage, voilà, on est 12, on arrive à partager, on arrive à faire des réunions, de se voir assez souvent. Voilà, puis sur des sujets, c'est pour ça qu'on est en train de mettre... aussi des critères, bon, il y a des critères qui existent avec le département, avec d'autres choses pour des aides, et voilà, c'est nous comment on règle derrière. Car pour telle problématique, on liste, bon, on n'est pas obligé de faire comme ça pour savoir les critères, suivant ce qui coche les cases, comment est-ce qu'on peut l'aider là ou pas l'aider, voilà, où c'est qu'on va. Voilà.
0: Et donc, en général, les gens viennent avec un besoin précis ou c'est juste une démarche, déjà, ouais. ça doit être un effort pour certaines personnes.
1: Exactement, il y a les deux. Soit il y en a qui viennent précisément pour quelque chose, mais je ne vais pas faire dans ce côté social. Quand vous discutez, il y a souvent d'autres choses qui viennent autour.
0: C'est ça.
1: Donc il y a aussi l'écoute. C'est pour ça qu'on a, je pense, dans notre CCAS, on a des gens assez à l'écoute. Ils en sont déjà de nature et parlent tous par leur expérience personnelle ou de par leur métier. Donc voilà, c'est important parce que voilà, cette écoute, on l'a tous, je pense. Donc, et on le reboucle après pour savoir, voilà, par rapport à ça, j'ai reçu cette personne. Donc on le liste, on en rediscute. Qu'est-ce que vous pensez qu'il faut qu'on fasse, comment on le fait, voilà, mais souvent, moi, je trouve que c'est bien parce que je leur dis toujours, c'est l'écoute. Et beaucoup de choses, je ne dis pas tout est réglé, mais déjà d'écouter les gens et de savoir, de les orienter, je pense que c'est déjà une bonne chose de faire.
0: Bien sûr, se rendre compte qu'on était écouté. Et quand donc on a une oreille attentive, ça fait partie du début du redressement, effectivement.
1: Malheureusement, dans ces périodes, comme on dit tous, on n'est pas les numéros des chiffres, mais comme je disais avant, le côté numérique, où il faut toujours taper, voilà, chercher la liste, mais même dans le général administratif, parce que je suis maire de la commune, donc je sais très bien aussi administrativement, pour autre chose, des permis de construire, des déclarations préalables, enfin tous ces travaux-là, il faut tout le temps être connecté, et même les personnes, tout le monde n'y arrive pas, donc il faut cette aide aussi,
0: je pense. C'est ça,

0: Et vous-même, Oyana, alors, est-ce que vous voyez la même évolution, ou en tout cas dans votre secteur, à savoir exclusion et insertion, est-ce que vous voyez des correspondances entre les besoins qui sont exprimés de façon générale et votre domaine particulier ?
1: Mon domaine particulier au niveau...
0: C'est la lutte contre l'exclusion et l'insertion.
1: Alors ça, c'est juste que c'est une des prérogatives du CCS de manière générale. Je ne suis pas spécialement cette thématique-là en réalité. C'est juste que ça fait partie des missions en fait, de manière générale du CCS.
0: Est-ce qu'il y a donc une caractéristique en Grèce, un problème particulier au niveau de l'exclusion ?
1: Moi, je ne pense pas repérer...
2: Non, après, pour le dire simplement, là pareil, mais je ne sais pas si je peux en parler, mais l'exclusion, on a eu d'autres problématiques d'exclusion de logement, justement, qui fait partie, puisqu'on est pareil, toujours avec l'intercommunalité dont je vous parle, on en parle, des logements d'urgence. Il y a les hôtels sociaux, je sais qu'il existe, il y en a quelques-uns dans les 23 communes, il n'y a pas beaucoup. Et là, on est en train de se poser la question, parce qu'il y a justement le logement d'urgence. Vous avez des personnes, alors pas que, qui peuvent être expulsées d'un logement, qui n'ont plus de logement, parce qu'on sait très bien que... Là aussi, malheureusement, la loi va aller dans ce sens, mais va les protéger. Ce qui a été fait au Pays Basque, c'est qu'il y a des personnes qui louent du mois de septembre jusqu'au mois de mai des logements. Et après, ils expulsent les personnes pour se retrouver l'été. Donc ça, non, la loi ne permet pas, mais ça se fait. Ça s'appelle la mobilité. Mais voilà. Donc nous, on essaie de contrôler ça et donc les gens se retrouvent toujours bloqués. Et des fois, dans l'urgence, parce que pour diverses raisons, ils les expulsent. Mmh. Et on est en train de regarder. Nous, ça nous est arrivé. On s'est retrouvés alors, il y a ça. Et moi, ça m'est arrivé il y a... plusieurs années, heureusement que dans les Landes encore, les gens ont souvent de la famille proche, des choses comme ça, mais ça arrive où quand il y a eu des incendies ou des inondations, la personne se retrouve dans son logement, le papa, il faut vite la loger, où c'est qu'on la loge. Alors moi, j'ai pas d'hôtel sur ma commune, il y a des communes qui en ont, tellement qu'on la vôtre, ça peut permettre. Voilà. Après, on trouve d'autres systèmes, mais donc on est en train de voir pour avoir un logement d'urgence. On a un endroit, on a une idée, et voilà, peut-être le garder justement pour ça, que dans l'extrême, d'avoir une problématique quelconque, toujours pareil de loger les gens. Donc il faut essayer d'y répondre. Voilà.
0: Oui, location saisonnière ou temporaire, on en parle beaucoup sur la côte basque. Est-ce qu'on est confronté à la même difficulté au sud des Landes ?
2: Oui, je ne vais pas vous le citer. Vous connaissez.
0: Non, mais je veux dire, ici,
2: vous connaissez la côte. Voilà, après, principalement sur le littoral, mais principalement, je dis d'autres communes aussi, mais principalement le littoral. Donc, c'est ce qui se passe. Et donc, il faut qu'on arrive à contrer ça. On est en train de regarder avec les termes. Je pense qu'avec l'intercommunalité, on va mettre des choses en place pour pas se calquer sur le Pays Basque, mais pas loin, parce qu'on regarde les choses. L'idée, c'est de. On sait tous très bien, c'est le côté financier. Si on joue sur le côté financier, les gens vont faire pour pouvoir mettre à disposition. Et c'est d'où je vous parlais avant, le problème de logement. Peut-être on ne sera peut-être pas obligé de construire si on a déjà ces logements qui sont remis dans le giron.
0: C'est
2: juste ça. C'est ces calculs-là qu'on est en train de faire, un diagnostic et tout. On se rend compte que, logiquement, peut-être on n'aurait pas tant de choses à construire si on pouvait récupérer cela.
0: Ce qu'ils ont expérimenté, je crois, en application dans certaines communes du Pays Basque, c'est si on souhaite mettre en location un Airbnb, il faut proposer la surface équivalente
2: principale.
0: À la location principale.
2: C'est ce qu'ils font là-bas. Donc nous, on est en train de regarder si on se cale avec ça.
0: Ça fonctionne ?
2: Ça a l'air de fonctionner.
0: Ah oui.
2: Mais il faut que, voilà, toujours pareil, c'est que l'idée, c'est comme j'ai dit avant, c'est le côté financier, il faut qu'on trouve le système pour remettre quand même que les propriétaires puissent remettre en location des biens voilà, pour les gens. Quoi. Parce qu'au Pays-Bas, c'est la même problématique qu'ils ont eue financièrement. Les jeunes, ils ne peuvent pas ni acquérir, ni louer, ni voilà, donc c'est la même problématique.
0: Et ça, concrètement, si je n'ai pas une surface à mettre en rapport en location à l'année, je ne peux plus louer mon logement Airbnb.
2: C'est ce qu'ils font payer parce que normalement, c'est ça, c'est ça. Oui, tout à fait. C'est ce qui est dit. Donc, on va essayer de trouver une solution avec ça. Voilà. Puis après, il y a les résidences secondaires, il y a les locaux vacants, il y en a aussi. Il y a des maisons quand même où il n'y a personne qui habite dedans. Voilà. Après, c'est toujours les contournements de la loi. Hein. Donc, on essaye de trouver donc, les uns comme les autres.
0: Donc voilà. Monsieur le maire, tout est dans la capacité, appliquer le droit.
2: Identifier, enfin, je pense qu'on est tous pareils avant, parce que la problématique, elle est là. D'un côté, on a des gens qui ne peuvent pas se loger, et de l'autre côté, il y a des maisons qui ne sont pas utilisées pour être logées. Alors après, il ne faut pas monter, c'est la discussion, et j'en fais partie, même si je n'ai pas beaucoup de maisons secondaires sur notre commune, c'est qu'aussi, il faut permettre aux gens, le tourisme permet ça, donc il faut trouver le bon équilibre, de permettre aux gens de venir pour pour le tourisme, on vit tous avec le tourisme, même les communes de l'intérieur des terres, donc il ne faut pas non plus, faut trouver le bon équilibre.
3: Ouais. Ouais, ouais, faire la part des choses, ce n'est pas évident dans les petites communes comme ça.
2: C'est ça.
0: Et oui, c'est vrai que... Alors, la problématique du logement, très bien. Qu'est-ce qu'il y a comme autre problématique principale que vous rencontrez dans le cadre du CCAS ?
2: Alors, ça peut arriver, c'est moindre, mais je ne sais pas si vous y en avez. Après, comme on l'a expliqué, de par sa formation violence aux personnes, mais c'est souvent dû à un logement, on est obligé de retrouver un logement, parce que s'il y a violence des personnes, donc voilà, et c'est, malheureusement... Oyana m'a même pas parlé plus que moi parce qu'elle connaît ça plus, elle le voit, mais c'est ça aussi qui arrive. Donc après, vous retrouvez, toujours pareil, le logement, deux personnes, il faut retrouver vite dans l'urgence, ou des divorces, ou des choses comme ça. Mais
0: violence faite aux femmes, c'est ça ?
1: Ça arrive,
0: oui.
1: Comme dans toutes les communes, je pense.
0: Mmh. Donc, oui, bien sûr, il n'y a pas de particularité. Mais,
1: tout à fait. Ouais. Donc ça fait partie aussi de nos missions de pouvoir recevoir des personnes qui sont dans ce besoin, pour le coup, qui est vraiment urgent à ce moment-là. Donc encore une fois, se pose souvent la question des logements dans ce cadre. Mais le but, c'est aussi, comme on l'a dit, d'orienter vers les bonnes structures qui peuvent aider, apporter des aides, des informations supplémentaires. Bon, notamment celle dans laquelle je travaille, du coup, la DAVEM, mais ce n'est pas la seule. Hein. Il y a d'autres structures sur le secteur qui peuvent venir en aide aux personnes qui sont victimes de violences. Donc, je pense que c'est vraiment ça l'essence du CCAS, c'est pouvoir déjà accueillir la personne, recueillir aussi ce qu'elle a à nous dire, ses besoins, ses demandes. Et si on ne peut pas nous-mêmes y répondre, pouvoir l'orienter pour que, dans tous les cas, elle ait une réponse et qu'une solution puisse lui être proposée. Mais oui, c'est un véritable sujet, mais comme partout, je pense.
0: Et qu'est-ce qu'il peut y avoir comme orientation alors?
1: Alors, si c'est une personne, par exemple, qui nous dit « je ne peux pas revenir dans mon logement ce soir pouvoir mettre en place les différents intervenants qui peuvent justement trouver une solution par rapport à ce logement », donc déjà, on va mettre dans la boucle, en général, l'assistante sociale de secteur pour voir si elle peut intervenir dans ce cadre-là. Du coup, au niveau de l'information que la personne peut recevoir, donc notamment information juridique, la DAVEM, du coup, qu'on a déjà citée, qui peut informer les personnes de leurs droits, leur expliquer ce qu'elles sont en mesure de faire quand elles sont victimes de tels faits. Et puis, si, pareil, on a une personne qui nous dit « là, je ne peux pas revenir au logement ce soir, je n'ai pas d'argent, je ne peux pas faire de courses, je ne peux pas manger ce soir », pouvoir l'orienter vers un colis alimentaire, pardon, que ce soit auprès de différentes structures du secteur, les Restos du Cœur, le Secours Populaire pour des vêtements, enfin voilà, pouvoir répondre dans l'urgence à ce besoin-là,
0: oui, c'est ça, oui.
1: Dans ce cadre.
0: Parce qu'il y a des personnes qui se retrouvent dans une situation d'urgence complètement démunies.
1: Tout à fait. Et qu'on l'a évoqué, on est quand même sur ce secteur avec des personnes en général qui ont des proches de la famille qui peuvent héberger, mais ce n'est pas toujours le cas. Donc là, on est vraiment dans une détresse absolue à laquelle il faut répondre au plus vite pour pas que, justement, derrière, les problèmes s'accumulent.
0: Vous parliez un instant du suivi des personnes qui viennent vous rencontrer dans le cadre du CCAS. Quelle forme ça revêt, le suivi en matière d'action sociale ?
2: Alors, enfin, je vous le dis, comme je disais avant, c'était le principal. Après, on a une ou deux personnes chez nous qui ont un peu plus de temps parce qu'ils sont à la retraite. Donc, ils se permettent de faire le suivi. Donc, ils les reçoivent de temps en temps. Il y a des personnes qui reviennent souvent pour leur dire voilà, où c'est qu'on en est des choses qu'il leur a demandé, donc voilà, d'aller voir d'autres partenaires ou d'autres associations, est-ce qu'il a bien fait les documents, est-ce qu'il a été voir, voilà. C'est souvent dans ça, quoi, c'est suivant. Mais, on insiste beaucoup pour ça, mais le principal souvent jusqu'à maintenant, c'est le logement. Quand on a beaucoup, beaucoup, beaucoup de gens qui viennent pour le logement, quoi. Alors souvent, parce que voilà, ça peut être divers, hein, le handicap, il a été blessé, il a eu un problème de santé, il se retrouve au chômage, enfin voilà, c'est quand on regarde, il y en a beaucoup, quoi, c'est assez fort. C'est pour ça que je vous disais, avec le reste, il faut qu'on le regarde bien et comment on peut répondre à tout ça. Quoi. Et après, ce que je voulais dire, c'est qu'aussi avec le CCS, donc le CCS qui est communal, il y a le CIS intercommunal avec Max qui marche très très bien. Donc on se retrouve tous les CCS des 23 communes. Et ce que je voulais dire, parce que ça marche très bien, donc on a un très bon vice-président à Max, je peux le nommer, c'est Pierre Lafitte, je pense qu'il ne m'en voudra pas, et ça l'occupe très très bien.
0: Non, au contraire, on peut le saluer.
2: On peut le saluer, avec ses services qui marchent très très bien, et je trouve la forme qu'il fait, ça marche très bien, c'est qu'il est réuni assez souvent pour justement avoir ces problématiques, pour ne pas laisser les CCAS tout seuls dans leur coin, parce que nous on est un petit, comme on vous a dit, on n'a pas de structure, il y a des CCAS beaucoup plus importants, les grosses communes, bien sûr, où ils ont des salariés qui s'occupent beaucoup, beaucoup plus. Et qui ont, voilà. Donc il y a déjà quelques formations qui savent un peu comment ça fonctionne, donc on permet de croiser nos fonctionnements.
0: C'est ça, et vous échangez des bonnes pratiques.
2: Exactement. Mmh. Et voilà, l'idée, ce serait bien de faire ça ou pas, ou de se partager les choses, de faire. Donc, je trouve que c'est très très bien, ça nous aide, voilà, on ne se trouve pas tout seul dans notre coin en train de faire des choses. Voilà.
0: Et est-ce qu'il peut y avoir des dossiers personnel qui soit pris en charge en tout ou partie par...
2: Mais cet exemple de logement, parce que ça, exemple de logement, c'est ça, on croise entre nous, quoi, voilà, parce que si vous savez un peu comment ça se passe, il y a des commissions donc, qui sont nommées, oui. Vous savez, les fameuses commissions à la préfecture, le reste, max 1% logement, toutes ces choses-là, donc il y a une commission qui nomme, après on regarde suivant les critères qui ont été donnés, c'est pour ça que nous on aime bien recevoir les gens, pour savoir, voilà, pour pousser un peu plus les uns les autres, mais il y a toujours plusieurs gens de plusieurs gens, donc voilà, donc après on le partage avec l'intercommunalité, on est d'accord sur les dossiers, voilà, je trouve que c'est bien de pas rester dans son coin, donc on défend ensemble, je trouve que c'est bien.
0: Est-ce qu'il y a, après Noël, d'autres projets, ou est-ce que c'est un peu trop tôt pour en parler?
1: On est déjà bien concentré sur ces deux projets de fin d'année. Donc, pour l'instant, on n'a pas évoqué l'année 2027, mais il y aura forcément des projets et des choses qu'on voudra mettre en place. Mais pour l'instant, on est bien concentré sur ça.
0: Bon, très bien. Eh bien, on va faire une deuxième pause musicale. Soyons fous.
3: Allons-y.
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1: On est resté dans la scène locale avec Claudia Sawyer, qui chantait Alors Oui, qui est en fait la grande sœur musicale d'Oyana qu'on a écoutée tout à l'heure.
2: Eh bien.
1: Voilà. Une artiste qu'on a reçue. Hein ? Pardon ?
2: C'est quasiment une affaire de famille.
1: C'est presque une affaire de famille. C'est quelqu'un qu'on a reçu ici plusieurs fois.
2: J'allais te le dire, oui.
1: Qui a gagné le tremplin Les Irréductibles à Dax au mois de septembre. Voilà. Qui sera ce soir à Zurea, à Anglette. Et le 31 octobre, qui sera chez Arnaud Statua à Saint-Pé-sur-Nivelle. Voilà.
2: Eh bien, voilà. Très bonne transition pour les infos locales.
1: Voilà.
2: Donc tu peux nous rappeler les dates, s'il te plaît ?
1: Ce soir, à Zureva, à Anglette, et le 31 à Saint-Pé, chez Arnaud Ostatua.
2: Très bien. Et demain, toujours dans le cadre des infos locales, on peut vous proposer d'écouter l'océan dans l'océan, à la MOP de Cabreton. Donc jeudi 15, c'est-à-dire demain, dans le cadre de la programmation GOUF, vous avez la possibilité de vous informer avec la prochaine conférence « Écoutez l'océan dans l'océan », donc jeudi 15 octobre à 18h30, à la salle Fart du Casino de Cabreton.
1: J'y serai.
2: Ah très bien.
1: Ouais. J'adore toutes ces conférences sur le GOUF, là, c'est super intéressant.
2: Et peut peut-être nous dire quelques mots sur...
1: Ah non, je ne connais pas.
2: Bon, bah, très bien. Bah, alors, tu vas savoir à quoi t'en tenir. Donc, cette rencontre est prévue avec Antoine Bertin et est animée par Hugo Verlhomme. Antoine Bertin combine l'art et la science. Ses expériences sensorielles mêlent enregistrement sur le terrain et narration sonore. Alors, c'est intéressant parce qu'à bord du navire océanographique Tara, on en a entendu parler, de ce navire qui fait des expériences sur le long terme. Il crée des compositions permettant de révéler les conversations du phytoplancton. Ah ben voilà qui est original. Donc cette conférence est organisée par la ville de Cabreton. Elle est tout public et elle est d'une durée d'1h30 et détail non négligeable, l'entrée est gratuite. Voilà. Donc pour cette conférence. 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Voilà pour les infos locales. Et nous allons continuer notre conversation avec les représentants du CCAS d'Angres. Et hors micro, on parlait d'une action qui est nationale et qui est très actuelle, c'est Octobre Rose.
3: Oui, tout à fait. Donc cette année encore, parce que je crois que ça fait un petit moment maintenant, on a décidé d'arborer devant la mairie d'Angresse les fameux parapluies roses que d'autres communes ont aussi investi. On a aussi notre fontaine qui est au centre du village, qu'on a aussi illuminé de roses. Et cette année, je crois que c'est la première année par contre, une de nos élus, Sylvie pour ne pas la nommer, a eu l'idée, en tout cas a soumis l'idée lors d'une dernière réunion, de pouvoir aussi accrocher plein de soutiens-gorge en fait, le long de cette fontaine, qu'elle a elle-même repeint en rose. Elle a pris beaucoup de temps pour les teindre en rose. Et donc avec, je crois qu'ils étaient 2-3 élus, ils sont allés installer les différents soutiens-gorge autour de la fontaine. Donc si vous passez ou vous promenez dans notre chère commune, vous verrez les parapluies d'un côté, les soutiens-gorge et la fontaine rose de l'autre. Encore une fois, c'est des signes aussi pour indiquer qu'on est présent, que la commune aussi s'investit pour ce mois-là d'octobre rose. Et spécificité aussi, c'était pendant le mois de septembre, une association locale qui s'appelle Réminos Testel qui œuvre pour lutter contre le cancer, en tout cas dont les fonds sont reversés dans ce cadre-là, a mis en place une marche qui s'appelle la Balocha. Ça fait quelques années aussi qu'ils le mettent en place. Dans ce cadre-là, à la fin de la course, on a pu remettre par le biais du CCS un chèque, un don, pour aussi témoigner notre soutien et notre souhait aussi d'intervenir auprès de cette association qui est du coup pour le bien local, puisqu'elle est née et elle œuvre sur la commune d'Angresse.
2: Ah ben oui, effectivement, donc un lien tout naturel avec Octobre Rose. Comment est-ce que est décidé, comment sont décidées les actions justement Octobre Rose au sein du CCAS?
4: Mais comme toute action logique et normale avec un conseil d'administration, donc on se réunit et suivant notre budget, on propose entre nous de savoir vers où on oriente plus les subventions ou les aides, suivant des critères et ces discussions entre nous. Après, vous doutez bien sur celle-là avec par affinité, puisque ayant une association locale qui est dans ce sens-là, on s'est dit il faut quand même la soutenir un petit peu plus que les autres. Donc on regarde ça, mais on regarde aussi... comme on disait avant, où il y en a par rapport aux associations, on en a parlé un peu avant, au Resto du Cœur, les choses comme ça, on regarde, parce qu'on peut avoir des critères, même si on ne dit pas trop, mais on regarde si les personnes l'utilisent, si sur notre commune les gens sont aidés par ces associations, donc en fonction, on soutient un peu plus ces associations, parce que on sait que sur notre commune, il y a des gens qui y vont malheureusement, parce que pour d'autres problèmes.
2: Vous êtes en permanence en train de vous adapter à ce que vous pouvez avoir comme information pour orienter.
4: Oui, c'est exactement ça. Donc il n'y a pas de ligne directrice, il y en a une plus ou moins, mais après on essaye toujours de s'adapter par rapport à ce qui nous arrive. Il peut arriver, Le social, c'est ça, c'est pour ça qu'on essaye de se voir entre nous. Donc ou vite on s'envoie l'exo, on mail pour savoir sur des sujets spécifiques. C'est pour ça qu'on essaye d'anticiper des choses, parce qu'on sait que souvent les mêmes choses peuvent arriver, comme je répète avant, le logement ou d'autres choses. Donc comment on le cadre, comment on dit, comment on y va, comment on soutient, parce que comme on a dit, il y en a aussi, quand vous recevez les gens, vous ne savez pas, vous faites vous avec votre façon de recevoir les personnes et la façon de répondre. Mais il faut qu'on cadre un peu, parce qu'il faut être, je ne veux pas dire trop sous mot la professionnelle, mais d'avoir des réponses à peu près communes, et pour qu'on soit tous d'accord vers où on veut aller, comment on les aide.
2: Est-ce que vous échangez entre communes dans le cadre d'Octobre Rose pour savoir ce que vous faites en termes de visuel ou d'animation?
4: Non, pas forcément. C'est pour ça que, comme vous dire là, Octobre Rose, nous on avait parlé aussi, on voulait faire, parce que nous aussi, on a un club de marche, de la course, mais vu qu'octobre, il n'y a que 4 week-ends, et tout autour, et tout le monde fait des marches, des courses, donc on se dit aussi, c'est pas siphonner les uns à la place des autres, donc il faut que ça va tout au même endroit, donc même si on ne fait pas, on peut nous reprocher, donc on trouvait que là, c'était bien, parce qu'on pouvait... comme tu l'as dit, où il y en a de donner, de les aider, les subventionnistes, associations, sans faire quelque chose directement. Donc il faut qu'on trouve aussi l'équilibre.
2: Très bien. Belle réalisation. Et par curiosité, je vais passer pour voir.
4: Cette belle fontaine.
2: La belle fontaine.
4: Décorée.
2: Alors, Octobre Rose, c'est une chose. Il y a une autre problématique qu'on n'avait pas abordée, c'est le sujet pour une commune, c'est les gens du voyage.
4: Oui.
2: Et est-ce que vous avez des actions particulières ou des demandes particulières avec, avec les gens du voyage ?
4: Alors nous, comment dire, malheureusement non, malheureusement oui, parce que bon, là, après la problématique, vous la connaissez, comme nous, c'est l'été, les problèmes de... le fait qu'ils évoluent ou qu'ils changent de commune. Donc après, il faut pouvoir les accepter. Donc logiquement, nous, on est conforme parce que c'est l'intercommunalité. Donc par rapport à la capacité des communes, donc on a une aire de grand passage qui s'appelle et donc qui est Athos. Donc normalement, elle est faite pour. Bon, après, sans parler des problématiques qu'il y a, donc qui s'installent sur les terrains illégalement et tout, la loi, normalement, doit aller dans ce sens pour leur permettre de... Alors, on n'est pas contre eux. Enfin, je fais partie de cela, c'est pas contre ça. La façon de vivre, la façon de faire de ces gens-là. Au contraire. Par contre, il faut leur trouver. Donc, nous, on va essayer de se mettre dans la... Nous, enfin, là, pas que la commune en Grèce, puisque c'est dû à l'intercommunalité de se mettre en réglementation avec ça. Et donc, on est en train de voir, parce qu'il y a deux autres aires de... de passage et qui sont plutôt du sédentaire qui commence à être, on est en train de le regarder et toujours pareil, puisque c'est là, c'est l'intercommunalité qui le gère, un peu plus avec nous, mais il faut qu'on y réponde parce qu'il y a des gens qui commencent à vouloir rester sédentaires et qui ont les enfants qui vont à l'école et qui vont rester là. Donc il faut qu'on y réponde parce qu'ils sont dans des... Normalement, ils bougent, donc ils déplacent leur caravane.
2: Donc des gens du voyage qui commencent à être sédentarisés, c'est
4: donc,
2: ça?
4: Oui, exactement. Ah, donc, oui. Là, pareil, il faut qu'on trouve la solution. Oui, donc, on ne peut pas les mettre sous ces aires-là.
2: Oui, bien sûr.
4: Il faut qu'on trouve ailleurs. Et tout en ayant un mode de vie différent des nôtres. Pas beaucoup, mais différent sur certaines typologies, notamment de construction. Et de vivre dans des logements. Donc il faut qu'on trouve ça. Et en train de vouloir y répondre, il faut y répondre. Parce que voilà, c'est comme je disais avant, c'est pas une problématique, c'est en fait, il faut que l'alimentation... Donc il faut y répondre. Et pour moi, c'est... Et heureusement, des êtres humains comme les autres, donc il faut bien répondre à toutes ces problématiques et voir comment on fait pour pouvoir les installer ou y répondre, parce qu'il y a des enfants qui vont rentrer aux écoles, qui vont faire... Donc voilà, on a cette réponse à faire.
2: Ça, c'est quelque chose que j'apprends, en fait, qu'il peut y avoir une partie des gens du voyage qui souhaitent se sédentariser.
4: Oui, parce qu'ils ne sont pas tous, voilà, on apprend, nous aussi, moi j'apprends, parce que voilà, il y a des gens qui ont suivi avec ça, donc voilà, il faut, et comme on disait l'autre jour, on en a parlé en intercommunalité, il faut qu'on y réponde, parce que ça arrive dans d'autres endroits, pas très loin de chez nous, les Pyrénées Atlantiques, bon, pas plus le Pays Basque, plus du côté du Béarn, voilà, où ils ont laissé faire des choses, et après ça devient des endroits, pas les Nomasland, mais pas loin, quoi. Donc il faut quand même le gérer pour dire voilà comment on peut les garder. S'ils restent là et si personne y va, si personne ne fait rien, voilà, je ne vous fais pas l'image, mais il faut que ça soit quand même suivi, que ça soit propre, entretenu, qu'on s'en occupe, enfin, il faut y être, quoi,
2: je pense. Et l'aire de grand de passage à Tos, elle fonctionne à la satisfaction des communes environnantes et des intéressés aussi.
4: Oui, elle fonctionne. Après, voilà. Après, c'est que l'été, ils savent jouer, on va dire, au chat et à la souris, ils savent le faire, les jeunes du voyage. Donc, justement, pour pouvoir, quand elle est pleine, ou l'aire de grand passage est pleine ou pas, ou ils ne veulent pas, eux, parce qu'ils ont plusieurs confréries, on peut les appeler comme ça, ils n'ont pas les mêmes façons de fonctionner parce qu'ils sont plusieurs. Il y a des jeunes du voyage, enfin, ils sont tous jeunes du voyage, mais vous avez des gitans, vous avez des évangélistes, vous avez des, voilà, toutes ces choses-là. Enfin, moi j'ai appris à connaître ça aussi, donc voilà, c'est pas tous les mêmes, donc certains ne veulent pas être ensemble avec d'autres. Donc il faut pouvoir les mettre quelque part sur d'autres terrains, donc il faut trouver. Donc après, ça va s'implanter sur des terrains. Voilà. Donc on a après la problématique que vous connaissez avec nos administrés, voilà, localement, où c'est un peu compliqué en tant que maire, il faut répondre à ça aussi. Donc voilà. Dans tout ça, on essaye d'y répondre au mieux. Mais...
2: Et des SDF, est-ce que vous avez aussi là un sujet
4: Alors là, toujours pareil. Alors sur notre commune, je ne pense pas, mais c'est vrai qu'on en parle toujours pareil. Comme je dis, dans le cadre du CIS, voilà, l'intercommunalité, on en a parlé, certaines communes, malheureusement, ils commencent à en avoir. Donc voilà, après le SDF, on apprend moi aussi, parce que j'apprends à découvrir ça. En fait, c'est pas que je connais pas, mais voilà, c'est compliqué aussi parce que ces gens-là ne veulent pas vraiment ou rentrer dans des organismes ou des logements. Ou, voilà. Donc ils sont souvent. Certains sont arrivés où ils étaient sur la commune, où ils ne sont pas dans les grandes villes, ils ne veulent pas y aller parce que voilà, c'est plus compliqué. Donc on les a là. Donc il faut que là aussi qu'on y réponde. Quoi. Donc c'est un peu compliqué à trouver des solutions avec ça. Je sais que voilà. Il y a des maraudes, il y a des choses comme ça, mais c'est voilà, je sais que certaines personnes nous en parlent, voilà, c'est un peu compliqué. Parce qu'ils ne veulent pas rentrer dans les logements. Donc,
2: et oui, c'est ça.
4: C'est donc, la problématique, elle est là, donc il faut les suivre quand même. Ouais.
2: L'équipe de 12 personnes, hein, c'est ça, que vous disiez. Est-ce que vous les formez régulièrement ou pas d'ailleurs à l'accueil, à l'écoute
3: Alors, je pense que déjà, pardon, il y a une espèce de passation en fait d'un mandat à un autre quand on arrive, nous, les nouveaux élus ou nouveaux membres du CCS. Il y a évidemment cette première réunion où on va échanger, où on va nous briefer, nous, en quelque sorte nous former, en tout cas nous faire cette passation sur comment se déroule le CCS de manière générale et la posture, le cadre à adopter. Après, je sais que, enfin, il me semble qu'on en a abordé que la commune est ouverte si jamais il y a des formations qui sont éventuellement souhaitées. Mais c'est plus une espèce de passation des anciens vers les nouveaux arrivants dans l'équipe du CCS. Et après, comme l'a dit Monsieur le Maire, c'est, je pense, les affinités, les formations professionnelles de chacun aussi qui rentrent en jeu. Et je pense qu'il n'y a pas de hasard aussi pour les personnes qui s'investissent dans le CCS, c'est qu'il y a quand même cette forme de naturel-là, et je dirais pas de compétences, parce que ça doit s'acquérir, et je pense que l'expérience est là pour ça, mais je pense que ce naturel-là, cette envie de s'investir dans le CCS, elle forme et elle arme déjà aussi quand même pour entrer dans cette équipe-là et faire ce travail-là. Quoi.
2: Oui, effectivement. Oui. Parce que ça représente combien de votre temps en tant que bénévole ? Est-ce que vous...
3: Alors, on a des commissions, en tout cas des réunions, plutôt, je dirais, qu'on essaie de faire tous les deux mois, je crois, tous les deux, trois mois, pour essayer de faire des points quand même de façon assez fréquente. Et après, il y a les fameuses permanences dont Monsieur le Maire a parlé tout à l'heure aussi, qui peuvent avoir lieu tous les lundis. Et donc, on s'organise entre nous pour savoir, on essaie en fait, à chaque fois, c'est une volonté, et je pense que ça permet de souligner ce travail d'équipe, d'être deux pendant ces permanences-là, pour avoir cette double écoute-là. Donc, on s'organise entre nous pour savoir qui prendra telle permanence. On essaie de s'inscrire à l'avance. Donc, ouais, y a cet investissement-là aussi. On est assez nombreux quand même pour que ce ne soit pas les mêmes personnes toutes les semaines. Enfin, voilà, on s'organise au mieux, mais c'est un certain investissement. Et après, en fonction des éventuelles urgences, on peut répondre voilà, dans la semaine s'il y a un besoin particulier qui ne peut pas attendre. Donc, on est un petit peu toujours présent, mais voilà, on essaie de faire en sorte, comme on l'a dit aussi, que ça ne prenne pas trop sur le temps de chacun et que le cadre soit respecté aussi. Donc, on essaie de trouver le juste équilibre.
2: Et ce qui est justement intéressant, c'est de trouver ce juste équilibre. Et au niveau des permanences, certes, c'est un investissement, mais ô combien gratifiant quand on se rend compte qu'on est utile et qu'on établit des contacts avec une population qui est déstabilisée.
1: À propos de ça, justement, là, de gens qui sont tout le temps là avec les autres pour aider les autres. Au niveau canicule cet été, vous avez été
4: sollicité. Après,
1: sollicité.
4: Vous avez, comme moi, vous avez la fameuse réglementation, les plans communaux de sauvegarde, là, si vous connaissez, les PCS. Là. Donc, il y a une réglementation qui a été faite, hein, et donc, sur le plan canicule, vous avez une fiche typique, naturelle, qui vous dit, voilà, vous sollicitez les gens qui ont un besoin. Mais pour aller solliciter les gens, pour les appeler, il faut que les gens se soient inscrits. Donc, on a insisté longuement. Bon, après nous, enfin, je fais attention à ce que je dis, on a la radio, mais on triche pas, mais les gens, on les appelle aussi quand même si c'est... Voilà, alors certains, ils aiment bien qu'on les appelle, parce que, voilà... Ça leur fait plaisir d'avoir quelqu'un au téléphone, et même si, mais nous, pareil, notre commune, on a cet avantage aussi, je pense qu'on n'est pas les seuls, elle est toujours là. Il y a beaucoup de personnes encore chez nous, personnes âgées, qui ont de la famille. Donc, les trois quarts du temps, ils nous disent, il n'y a pas de problème. Hein. Mmh. Ah, mon fils est venu me voir, mon neveu, la voisine, enfin voilà. Mais on trouve bien, donc s'ils sont ici sur la liste, on a l'obligation normale, on les appelle, on prend mon téléphone, ce que fait tout le monde, pour savoir si tout va bien, passe bien, s'ils s'hydratent, s'ils font ce qu'il faut, voilà, les gestes, voilà. Mais c'est, voilà, mais il faut qu'ils s'inscrivent, voilà. Après, nos buts, c'est. Moi, je dis toujours, ça, on le fait ponctuellement, parce qu'il y a ces problématiques, mais pour moi, c'est comme notre personne, c'est toute l'année qu'il faut savoir, quoi. Je dis toujours, voilà, faut. Ça, c'est important de vérifier, moi, ce que j'ai. Ben oui, peur, parce que c'est pas arrivé. Quoi. C'est qu'on a de commune, quoi, là, qu'on n'oublie pas quelqu'un. Quoi. Que toutes les personnes sont au moins suivies, quelqu'un qui le connaisse, qui a été le voir. Qui a, voilà, on a malheureusement entendu dans des communes, souvent des communes, des grandes communes, que, enfin, je ne suis pas arrivé jusque-là, mais qui ont eu des décès, personne ne le connaissait. Ou, ça peut arriver dans les communes rurales, je pense aussi. Donc il faut voilà, savoir qui habite où, comment on se connaît, le voisin. Enfin, moi, je tiens toujours à ça, qu'on sache un peu voilà, qu'est-ce qui se passe. Voilà.
2: Mmh. Oui, parce que. C'est essentiel pour une commune de prendre les devants, justement, dans ces circonstances exceptionnelles.
4: Comme je dis, c'est toujours être dans l'aide, voilà, d'anticiper, de proposer les choses. Après, on ne peut pas aller au-devant. Ce n'est pas nous qui décidons pour les personnes ou le reste, c'est comme tout. Mais voilà, de leur proposer, de leur montrer qu'existent des choses.
3: D'être à disposition.
4: Oui, à disposition, ça.
2: Très bien. Serge, tu mets à disposition une pause musicale.
1: Une dernière pause musicale avant de nous quitter. C'est une chanteuse, pareil, locale, qu'on a reçue ici, qui chante du jazz, qui chante du blues, qu'on va écouter, qui s'appelle Anne Serrano.
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1: On the Road Again de Anne Serrano sur Côte Sud FM 90.3, qui était parmi nous à la fête de Côte Sud FM.
2: Mais oui, mais on s'aperçoit que Côte Sud FM, c'est l'endroit où tous les artistes se retrouvent.
1: Exactement. Un petit peu de cinoche, comme dit... Bernie, c'est pas moche le cinoche.
2: Oui, absolument. Notre Bernie national. Et on va commencer à l'Atlantique, à Souston, donc. Le mercredi 14 à 18h, Ducobu et le fantôme de Saint-Postache. Et à 20h, on peut voir Les Misérables. À Tyros, grand écran, mercredi 14, à 16h, Le Monde à l'envers. Et à 20h30, Justin le Juste. Au Rex, à Hossegor, à 17h30, Mémoire de fille. Et à 20h, Les Misérables. Et enfin, au Rio, à Cabreton, à 15h30, Moshi, à 17h45, Ni vu ni connu, et à 20h15, Digger, un film qui sera en version originale sous-titrée. Voilà pour les infos du cinéma, et nous allons terminer notre entretien avec les représentants du CCAS, monsieur le maire, et Oyana Mendes. On va faire peut-être un point sur les façons d'entrer en contact avec le CCAS.
0: Oui, tout à fait. Et juste pour souligner aussi le fait que le CCAS est ouvert à tous. Il y a souvent une idée reçue qu'il s'agirait d'une aide exclusivement dédiée aux seniors, par exemple. Ça n'est pas le cas. Mm-hmm. Le CCAS est ouvert à toute personne qui aurait un besoin, qui aurait une demande à formuler sur ce cadre et sur ce volet social. Et dans tous les cas, même si on n'est pas forcément... si on reçoit la personne, qu'on n'est pas forcément compétent pour répondre à sa demande, on saura l'orienter, donc il y aura forcément une aide à porter. Donc ne pas hésiter à pousser les portes du CCAS pour tout besoin. Donc pour nous joindre ou prendre rendez-vous éventuellement, ça se passe sur notre site internet notamment, donc c'est engresse.fr tout simplement. Il y a une possibilité de prendre rendez-vous, enfin de s'inscrire directement via le site internet sur les différentes permanences qui sont proposées. Évidemment, c'est aussi possible de contacter directement la mairie par téléphone, par mail, de se rendre aussi sur place. Nos agents d'accueil sont à l'écoute aussi pour prendre des rendez-vous et orienter au mieux. Donc voilà, ouvert à tous, cette confidentialité, cette écoute-là sont bien préservées, donc ne pas hésiter à venir vers nous pour les besoins.
2: Donc.
0: Tout à fait.
2: Très bien.
3: Et moi, je voulais juste vous remercier de nous avoir invités
2: dans
3: le cadre du CCAS, mais pour remettre
2: plaisir,
3: focus,
2: le maire, oui.
3: En focus sur le CCAS, voilà, qui est divers, mais notamment sur une autre commune, je trouve que c'est bien de parler des actions sociales d'une commune.
2: Oui, et on s'est rendu compte à quel point ce domaine était riche d'opportunités et que le besoin était aussi important. C'était un véritable plaisir de vous accueillir.
3: Il est partagé.
0: Merci.
2: Et de partager. Merci. Passez une bonne journée.
1: Tu annonces un peu la grille de la journée, Pierrot, avant qu'on se quitte.
2: Sur le départ, effectivement, avant de nous quitter. La grille, aujourd'hui, il y aura la rediffusion de la matinale de midi à 13h, si vous souhaitez l'écouter ou la réécouter. Ensuite, note française à partir de la fin de la matinale. De 14 à 15h, Jardin d'ici, produit par notre ami Loïc. Voilà. De la programmation musicale dans l'après-midi. On a aussi l'émission La Lilo avec Angelina de 20h à 21h. Et puis une programmation musicale qui permettra d'aller jusqu'au bout de la nuit. Portez-vous bien, passez une bonne journée et à bientôt sur les ondes de Côte Sud FM 90.3.
1: Merci, au revoir.
0: Merci,
3: au revoir. Merci beaucoup.

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1: Il était minuit passé. 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

0: Nous sommes le mercredi 14 octobre 2026 et nous allons recevoir des représentants et représentantes du Centre communal d'action sociale d'Angres aujourd'hui, cette belle matinée où il y avait un petit peu de brouillard. Bonjour Serge.
1: Salut Pierrot, ça va?
0: En forme?
1: Oui, bien.
0: Bon, très bien. T'as pas eu trop de problèmes avec le brouillard pour venir à la radio?
1: Non, ça a été.
0: Bon, très bien. Et nous avons le plaisir donc d'accueillir des représentants du Centre communal d'action sociale d'Angres. Donc, je me permettrai d'utiliser l'acronyme CCAS, sinon je ne vais plus l'utiliser. Avec Oyana Mendes. Bonjour Oyana.
2: Bonjour.
0: Vous allez bien?
2: Oui, très bien, merci. Et vous?
0: Ça va bien, merci. Avec plaisir. Et Philippe Sardeluc, le président du CCAS, c'est ça?
3: Oui, c'est ça. Bonjour à tous.
0: Bonjour. On parlait avant d'ouvrir les micros sur l'expérience radiophonique. Vous êtes déjà venu à Côte-Sud FM?
3: Oui, moi je suis déjà venu il y a 5 ans à peu près. Je suis déjà venu chez vous.
0: Et il y en a aussi?
2: Oui, je pense qu'il y a environ 3 ou 4 ans.
0: Si vous voulez continuer à venir régulièrement, n'hésitez pas.
2: Avec plaisir.
3: Ce sera toujours avec plaisir, c'est ça.
0: Alors, on a le plaisir de vous recevoir. On va parler de l'activité d'un centre communal d'action sociale et puis des spécialités que vous avez. Sans entrer trop dans les détails, mais peut-être un retour sur la création du CCAS et s'il y a eu des temps forts au sein de la municipalité en Grèce.
3: Oui, bonjour. Oui, en CCAS, donc... C'est une obligation dans une commune, donc centre d'action sociale. Donc l'action sociale, elle est diverse et variée. Et pour faire assez rapide et succès sur ce que ça peut représenter, voilà, c'est l'action sociale, on pense toujours pour les anciens, ou les démunis, les désœuvrés, mais ça aide tout le social. Ça peut être notre jeunesse jusqu'aux anciens, voilà, c'est intergénérationnel. Ça permet à tout le monde de pouvoir les soutenir et les aider. Donc voilà, on est dans la facilité, les actions qui sont menées pour ces publics-là. Donc nous, on l'aide, on l'a souvent dans l'orientation, parce qu'il existe beaucoup de choses, heureusement d'ailleurs, il y en existe beaucoup pour aider les associations, de partenaires, pour aider toutes les personnes qui ont des problématiques. Donc nous, notre rôle en CCAS, c'est de les orienter souvent, de les recevoir, ces personnes-là, de les orienter, de leur dire voilà ce qui existe, ce qui peut être fait pour pouvoir les soutenir.
0: Donc vous disposez d'un budget?
3: Oui.
0: C'est ça? Et ensuite, quelle est l'importance de l'équipe au sein du CCAS alors?
3: Donc au CCAS, c'est composé d'élus municipaux pour la moitié et de personnes qui sont nommées, qui ont des actions sociales sur la commune. Donc on est 12, si je ne me trompe pas. Voilà, donc ces personnes-là, donc ça crée un conseil d'administration avec un budget qui est alloué avec une subvention allouée par la commune à ce CCAS, et après le CCAS mène des actions. Donc on mène des actions, on peut en détailler quelques-unes, voilà, après souvent c'est des subventions à d'autres associations qui aident, caritatives, ou des associations pour les Restos du Cœur, d'AVEM, d'autres organisations comme ça, où on les soutient les personnes, suivant des critères bien sûr définis, où on regarde aussi sur notre commune les personnes qui sollicitent ces associations pour les soutenir. Et après... bien sûr, on reçoit, comme je vous dis, les personnes, voilà, pour la plus... Nous, en interne, on crée d'autres aussi actions plus personnelles qu'on développera après.
0: Voilà. Oui, et vous-même, vous êtes élu?
3: Oui, mais je suis le maire de la commune d'Angres.
0: D'accord.
3: Si, voilà, c'est pour ça. Donc, c'est pour ça que je suis le président.
0: Accessoirement. Et qu'est-ce qui fait que vous cumulez, je ne vais pas parler de cumul des mandats, mais qu'est-ce qui fait que vous soyez aussi le président du...
3: Voilà,
0: du CCAS.
3: Alors, dans le côté réglementaire, c'est comme ça que ça se passe. Voilà, si vous êtes le maire de la commune, normalement, au CCAS, vous êtes le président du CCAS nommé.
0: C'est pour ça que vous indiquez, dans les contacts qu'on a eu précédemment, président de droit, c'est ça?
3: Oui. Donc après, on nomme bien sûr des vice-présidents qui font plus le rôle que moi. Donc je laisse parce que le CCAS, malheureusement, on peut dire, parce que ces actions-là, c'est très prenant et il faut être assez présent parce que tous les jours, quoi, pour s'en occuper.
0: Ben effectivement, 12 personnes qui se consacrent au fonctionnement, c'est là qu'on voit que, en ces temps troublés, des besoins importants sont nécessaires concernant la population.
3: Et puis comme vous le précisez, voilà, ces 12 personnes, c'est des bénévoles. Donc,
0: en plus.
3: Voilà, donc c'est des élus bénévoles qui essayent au mieux possible. On essaye de prendre des gens comme Borto. Quand il y a des bénévoles, c'est des compétences, mais les compétences dans le social, tout le monde en a plus ou moins. Donc voilà, après, c'est comment on est affilié, comment on ressent par rapport aux personnes. Voilà, donc il faut aussi avoir cette compassion, c'est normal, par rapport à nos administrés, mais il faut savoir trouver le bon équilibre.
0: Absolument.
3: Aussi. C'est pas facile.
0: Absolument. Et vous-même, Oyana, alors, comment est-ce qu'on en arrive à travailler dans le centre communal ?
2: Alors moi, je suis élue, du coup, pour ma part.
0: Aussi.
2: Depuis le récent mandat. Et en fait, au début du mandat, on se réunit pour évoquer les différentes commissions, notamment du coup celle du CCAS. Et j'ai voulu intervenir, j'ai voulu m'investir dans cette commission, donc avec d'autres élus et du coup des bénévoles qui sont dans le cadre social de la commune. On s'est mobilisé pour former une équipe.
0: Qu'est-ce qui fait qu'on se lance dans le bénévolat et dans l'action sociale ?
2: L'envie de s'investir encore davantage pour la commune et pour ses habitants, d'essayer de faire naître des projets qui pourraient bénéficier à tous. Ouais, cette envie de faire une équipe et de trouver des solutions, en tout cas de pouvoir orienter les personnes pour leur bien-être, tout simplement.
0: Parce que vous-même, vous avez une profession.
2: Oui,
0: et
2: tout à fait.
0: Qu'est-ce que vous faites de beau ?
2: Je suis juriste au sein de l'ADAVEM, c'est l'association départementale d'aide aux victimes. Donc on intervient dans tout le département des Landes pour porter aide et assistance aux victimes d'infractions pénales. C'est assez général, mais
0: ouais.
2: Donc c'est en lien aussi,
0: tout à fait.
2: Il n'y a pas de secret,
0: ouais,
2: voilà,
0: ça, okay.
2: C'est un peu instinctif et naturel de ma part.
0: Il revient au galop.
2: C'est un peu ça, tout à fait.
0: Et donc tout récemment élu.
2: Oui, depuis mars.
0: Et alors la découverte d'un mandat. Comment ça se passe ?
2: Ben c'est super.
0: Ça a l'air, en tout cas.
2: C'est très intéressant. Oui, c'est le cas. C'est très intéressant. C'est vraiment important, en fait, de pouvoir s'investir par ce biais-là. On voit qu'il y a vraiment des choses concrètes. On décide tous ensemble. On se réunit souvent pour évoquer plusieurs sujets, plusieurs projets. Donc, non, c'est vraiment gratifiant et ça me plaît beaucoup de pouvoir intervenir par ce biais-là. On a une super équipe aussi, je dois le dire, monsieur le maire. Donc, c'est très agréable aussi d'être dans ces conditions-là.
0: Ben, je pense que quand on est dans le cadre du bénévolat, s'il y a une bonne atmosphère de travail, c'est absolument essentiel.
2: Tout à fait.
0: Et donc, est-ce que vous voyez, peut-être vous n'avez pas suffisamment de recul, mais monsieur le maire, est-ce que vous voyez une évolution en termes de besoins de la population d'Angres en termes d'accompagnement social ?
3: Alors, accompagnement... qui, je pense, général, et l'accompagnement social, parce que ça en fait partie aussi, c'est le logement. Mmh. Donc le social, c'est dans le logement, parce qu'on est, notamment, en parlant plus général, parlant de Max, on est 23 communes, puisqu'on a quelques réunions communes pour parler de ces sujets-là, et c'est le problème du logement, quand même. On regarde dans le logement, comme je vous l'ai dit avant, intergénérationnel, pardon, parce qu'il y a les anciens, c'est sûr qu'on essaye, qu'on parle de loger, mais surtout là, dans les côté logement, c'est dans les jeunes, quoi. Voir très jeunes, voir les saisonniers. Quoi.
0: C'est le principal besoin.
3: Enfin, pour moi, on est quelques-uns, peut-être pas tous, c'est celui-là. Et l'emploi, mais pour moi, c'est le principal, je pense, le logement. Parce qu'il manque du logement. Nos petites communes, on reçoit. Moi, toutes les semaines, on reçoit des personnes qui, alors pas forcément de la commune, mais qui vont voir les CCAS pour demander un logement social. Non social, parce que là, il faut expliquer aussi le logement social, parce que les gens sociaux croient que social, alors je le dis avec mes termes, mais je sais que c'est peut fâcher des personnes, c'est pas des cas sociaux, c'est des logements sociaux, c'est-à-dire par rapport à leurs revenus, ils ne peuvent pas se permettre de louer un bien, parce que les revenus sont un peu faibles, et les loyers sont un peu trop hauts, donc ils peuvent pas, donc il y a des critères.
0: Et ils ne peuvent pas être primo-accédants non plus.
3: Non, c'est pour ça qu'on essaye de trouver des systèmes ou des fonctionnements qu'on est en train de mettre en place avec Max et d'autres et qu'on va essayer de faire pour permettre à ces gens-là de pouvoir se loger tout simplement. Tout simplement avoir un toit sur la tête. Quoi. Donc, voilà.
0: Et c'est dû à quel facteur, j'imagine, qu'il y a l'augmentation des prix du foncier ? Est-ce qu'il y a aussi des difficultés de la part des municipalités, des communes à atteindre le pourcentage, ce fameux pourcentage hein, qui est de 25%, c'est ça ?
3: C'est ça, voilà. Après, il y a des communes qui vont un peu plus loin dans ça, il y en a qui y vont pas, mais je trouve normal, il faut qu'on se partage entre nous, et voilà, les besoins sociaux, ils sont dans toutes les communes, quoi. Donc,
0: oui.
3: Et certains, il faut qu'ils fassent l'effort, il faut qu'on y arrive à loger, donc on sait, parce qu'il y a une étude qui a été faite sur ça, de savoir les besoins que l'on a, donc l'évolution de la population qui va vieillir, donc il faut qu'on trouve, voilà, il faut qu'on réagisse et qu'on fasse des choses, s'il y a des gens qu'on peut pas loger, quoi.
0: Et donc, quels sont les leviers sur lesquels vous pouvez jouer ?
3: Mais nous, pour notre commune, voilà, on essaye justement les logements sociaux. Là, on l'a prévu, il y a une construction qui doit se faire, mais comme toujours, il y a de la réglementation plus que d'autres choses. Donc voilà, on est obligé de respecter tout ça. On a plus de contraintes qu'avant. Donc nous, ce serait sur une parcelle, donc il faut faire une étude environnementale pour pouvoir construire avec des contraintes. Donc ça se fait plus très très vite. Donc on sait qu'on a les besoins et le problème ne peut pas réagir assez vite. Donc voilà. Mais il faut qu'on trouve, il y a plusieurs artifices qui se mettent en place et je trouve qu'ils sont intéressants, surtout maintenant. Voilà, le bail réel solidaire pour la construction des logements sociaux, enfin, de l'accession, on permet pas mal de choses. Je pense qu'il y a des choses où les administrés peuvent se retrouver, avoir plusieurs outils pour pouvoir faire les choses.
0: Et là, l'intercommunalité joue à plein.
3: Oui, voilà, elle va nous permettre d'aider aussi financièrement, de pouvoir créer des choses. Et de, voilà, on est en train de mettre tout ça en place parce que, comme je vous dis, on se rend compte que le logement, enfin, on le voit. Après, il y a l'autre côté où des gens se disent, voilà, vous construisez beaucoup dans des communes, parce que ça se dit, il est vrai. Mais comme on dit toujours, il faut quand même loger les gens. Il y a des gens que c'est aussi des locaux. Mmh. Ben, ouais, faut pas, c'est les fils des uns ou des autres qui veulent rester dans le coin, qui travaillent dans le coin, donc il faut quand même les loger. Enfin, je sais pas comment on peut faire autrement. C'est pas que le fait des gens de l'extérieur.
0: Et là, en tant que maire, vous confirmez effectivement la difficulté des jeunes générations, de la jeune génération à rester.
3: Exactement,
0: dans la région.
3: Oui, tout à fait. Mmh. De rester dans la région, oui, ils ont du travail. Et comme vous savez, suivant les salaires, voilà, c'est compliqué pour pouvoir être propriétaire et aussi acquérir. Donc après, ils cherchent en location, mais il faut que ça existe. Quoi. Mmh. Voilà.
0: Et vous, Oriana, alors, vous intervenez dans quel domaine ? C'est l'accompagnement des personnes œuvrant dans le secteur de l'insertion et de l'exclusion, non ?
2: Dans le cadre du CCS ?
0: Oui.
2: Oui, de manière générale, en fait, pour toute personne qui a un besoin et qui nous sollicite pour qu'on puisse l'aider ou l'orienter au mieux.
0: D'accord. Donc un besoin, qu'est-ce
2: Tout
0: que ça
2: à fait.
0: Peut être ?
2: Un besoin, alors là on vient de parler effectivement, je pense que c'est la demande principale au niveau du logement. Ça peut être au niveau des structures, qu'est-ce qu'il y a comme association dans le secteur, qui soit pour un loisir ou soit pour des aides particulières peuvent intervenir. On peut orienter aussi du coup sur, monsieur le maire l'a dit, mais sur différentes associations qui peuvent répondre à des besoins, notamment alimentaires. On échange notamment beaucoup avec les Restos du Cœur, le Secours Populaire, voilà, des structures dans le coin qui peuvent répondre à ce genre de besoins primaires, si je puis dire.
0: Secteur de l'insertion et lutter contre l'exclusion, quelle différence il peut y avoir en termes d'action ?
2: Quelle différence il peut y avoir en termes d'action ? Je pense que c'est deux sujets, deux thématiques qui sont un petit peu entremêlées. Nous, en tout cas, ce qu'on essaye de proposer, notamment avec cet aspect intergénérationnel, c'est de faire participer tout le monde et que tout le monde puisse échanger ensemble. Mmh. Ce qui me permet peut-être d'amorcer les projets qu'on va mettre en place du coup en cette fin d'année.
0: Excellente transition.
2: Voilà, on est venu notamment pour parler de ça.
0: Vous devriez faire de la radio.
2: Avec, notamment, vous voulez venir parler aujourd'hui du repas des anciens. Alors moi, c'est le premier que je vais vivre, mais j'ai cru comprendre que c'était une réussite ces dernières années depuis sa lancée. Donc c'est très chouette. Ça se déroulera du coup le 14 novembre prochain. Et en parallèle, on voulait aussi évoquer les colis de Noël, la distribution des colis de Noël, qu'on va mettre en place aussi un petit peu après, à partir du 5 décembre. Je ne sais pas si, monsieur le maire, tu veux que je te passe la main ?
3: Oui, mais... si tu veux.
0: Bon, ben, on va peut-être s'attarder un peu sur le 14 novembre.
2: Oui. Okay.
0: Dites-nous ce qui est prévu.
3: Ce qui est prévu, c'est qu'en fait, je vais laisser après d'expliquer à plus à Oriana, parce que moi, dans l'ancienneté, je connais comment ça a été créé, surtout, je pense, c'est important de sa création de ce repas, parce que beaucoup de communes font le repas des anciens, comme on l'appelle tous, qui est un moment convivial, et moi, il a été créé, parce que moi, je suis élu depuis 2001, et avant ça, de connaître les anciens qui le faisaient, c'est les anciens conseillers qui organisaient eux-mêmes le repas. Donc, c'était d'eux-mêmes qui amenaient à faire avant, même c'était un goûter, ça commençait, ils avaient fait les anciens. Il faisait venir, il n'y en avait pas beaucoup à l'époque, il y avait une cinquantaine d'anciens sur notre commune. Ouais. Il les réunissait, il leur faisait un goûter, c'était les élus qui le payaient d'eux-mêmes, quoi, ce goûter-là, et il les faisait venir et les amenait. Et après, derrière, donc, on les développait, après, bon, parce que maintenant, on est à 200, enfin, d'anciens, parce que nous, alors on part, nous, très bas, les anciens, on les considère à partir de 70 ans. Il y a des communes, ils les prennent plus haut. Donc nous, à partir de 70, on a du monde. Donc là, si on les ramène tous,
0: donc,
3: on est 250.
0: Il y a une explosion des participants, voilà. Participantes.
3: Oui. Voilà, donc, les 250 dans tout, on fait les colis, et qui viennent, à peu près, il y en a 120, quoi. Donc, c'est
0: alors,
3: pour ça que...
0: Au début, enfin, je pense qu'il y a une double raison à l'augmentation de ce chiffre. Au début, les gens n'osent pas trop ou ne savent pas trop si... Basculer du côté des anciens, c'est pas toujours facile à assumer, n'est-ce pas?
3: Puis nous, l'idée, voilà, c'était quand on avait, comme je dis, les anciens 70, après dans la logique, tout le monde le fait pas. Nous, les 70, s'ils sont en couple, on prend les deux, quoi. Je veux dire, on va pas faire venir la personne que 70, si c'est son épouse, elle est plus jeune, ou son époux, on les fait venir les deux.
0: Et puis l'autre, l'autre raison, c'est que la population vieillit.
3: Oui,
0: aussi,
3: c'est ce qu'on disait avant, elle vieillit de plus en plus. Et puis bon, il y a des gens qui sont arrivés sur notre commune, et après, nous, l'idée de ce repas, c'est justement ça, c'est d'avoir que les gens puissent, passer un très bon moment entre eux, donc il y a musique, musiciens, ça.
0: Et surtout près de 200 personnes, c'est ça?
3: Oui, enfin nous on envoie, on a des anciens de 100. Mais qui viennent, ils sont 120, on est 120, 130.
0: Même.
3: Ah oui, c'est pas mal, oui.
1: Et puisqu'on parle de repas, là, vous faites le portage de repas à domicile dans la commune?
3: Oui, absolument. Donc le portage de repas, comme vous le savez, c'est livraison pour le pôle culinaire, pour toutes les communes, c'est comme ça que ça se passe, c'est max. Et après livraison, et après nous en interne, on a une personne, un agent communal chez nous qui fait le portage de repas chez les personnes. Ouais.
1: D'accord.
3: Donc il permet aussi ce lien aussi avec le CCAS, parce que c'est la personne, là elle est prise par le CCAS, donc on voit aussi chez les gens comment ça se passe, s'il y a des problèmes autres, voilà. Mm-hmm. Ça permet tout ça aussi d'avoir. Et je reviens là pour le repas aussi, ce qui est... intéressant, c'est qu'on a fait, depuis l'ancien mandat, on avait commencé déjà, proposé par nos agents communaux, dans de l'école, avec le centre de loisirs. Donc on a les enfants qui viennent juste avant le repas, qui font un petit spectacle pour les anciens, voilà.
0: Donc
3: ils créent quelque chose.
2: Donc là, cette idée d'intergénérationnel. Exactement, c'était ça.
0: C'est une jolie idée.
3: Les personnes âgées sont très contentes de les avoir, parce que certains, c'est leurs petits-enfants, mais
0: absolument.
3: Pas tous, pas qu'eux, donc ils sont très contents d'être ensemble.
0: Oui, tout à fait. Oui.
1: Et comment vous sélectionnez les gens qui ont besoin d'un repas à domicile?
3: Pour le portage
1: de
3: repas.
1: Les critères, c'est quoi?
3: Les portages de repas, c'est la demande, souvent sous la demande de la personne.
1: D'accord.
3: Okay. C'est une demande qui a besoin. Alors ça peut être ça qu'on le soit. Nous, au CCAS, on le présente beaucoup. C'est-à-dire, souvent, c'est pour plusieurs moments, parce que la personne ne peut plus se faire manger, problème de difficulté physique.
1: C'est pas forcément une question d'âge, c'est ça que je veux dire.
3: Non, exactement. Voilà. C'est pour ça qu'on le dit aussi, quand il y a des personnes, des fois, qui reviennent d'une hospitalisation ou autre chose, s'il en a besoin, il peut faire portage repas pour 15 jours, 10 jours, 8 jours, voilà. C'est pour ça qu'on les sollicite avec ça, quoi.
1: D'accord.
0: Et personnes isolées aussi.
3: Personnes isolées aussi, bien sûr. Tout ça, voilà, c'est la difficulté.
0: Combien y a-t-il d'habitants en Grèce?
3: 2000, on est à 2500. Enfin, 2400, je ne sais pas. Tu me disais ça.
0: Donc le 14 novembre, repas des anciens, mais pas que, hein, puisqu'il y aura aussi la jeune génération, la relève. Et donc c'est une belle idée, encore une fois, de permettre aux différentes générations de se rencontrer. Hein, le moment de convivialité. C'est un repas qui existe depuis longtemps, donc.
3: Oui, c'est ça qui existe depuis longtemps. Ouais. Alors là, on l'a amélioré, parce qu'au départ, c'était fait par les élus, mais là, ça vient, vous doutez bien, ça vient en personne.
0: Oui, là, il fallait être peu.
3: Donc là, du coup, on essaye de faire de qualité, donc on fait venir un traiteur de qualité quand même, on essaie d'avoir, quoi. Enfin, on trouve que le repas fait partie, on est bien dans les Landes, donc le côté convivial, le repas fait partie de ce que vous mangez, qui est de qualité, qui permet aux gens d'être contents. Donc voilà, ils passent un très bon moment. Voilà.
0: Et il se déroule où?
3: Dans la salle des fêtes
0: d'Angresse. Très bien. Et ensuite, vous faisiez un lien avec un lien avec Noël.
2: Oui.
0: Mais c'est vrai qu'on doit déjà commencer à y penser.
1: On va bientôt y arriver, c'est vite fait.
0: Tu as fait ta liste, Serge?
1: Oui, j'ai fait ma liste de cadeaux.
0: On en parlera hors antenne.
1: Ouais.
0: Et donc,
2: Donc distribution de colis, en fait, de colis de Noël à partir du 5 décembre. Donc là, pareil, c'est une initiative, je pense, un petit peu ancienne de la part du CCAS. Donc l'objectif, c'est que on y a déjà commencé hein, au niveau de l'équipe, c'est pouvoir former des colis alimentaires de toutes sortes, que ce soit du sucré, du salé, qu'on va se charger nous d'empaqueter, de décorer, etc. Encore une fois, il y a l'aspect intergénérationnel et l'investissement du groupe scolaire. Parce que les enfants, encore une fois, du centre de loisirs préparent une petite surprise, un petit mot, une petite carte qu'on va glisser aussi dans le colis et qu'on va du coup se charger de distribuer avec les différents élus du coup et membres du CCS de manière générale aux habitants d'Angresse.
3: Et pour ajouter dans les colis, là, quand on les fait, c'était aussi notre idée parce qu'avant on prenait des colis à... soit on les faisait acheter directement au fait, comme ça peut se faire. Et là, depuis quelques années, on a dit on va prendre des artisans locaux et des producteurs locaux pour les faire nous. Donc voilà, donc on trouve que c'est bien quand même, parce que ces colis sont donnés, donc malheureusement, aux personnes qui ne peuvent pas venir au repas, parce que tout le monde ne peut pas venir au repas pour de diverses raisons. Donc ceux qui ne viennent pas, on leur offre ce colis-là. Quoi. Donc tout le monde a eu quelque chose. Quoi.
0: Et je trouve que c'est un beau signe de convivialité, voire même d'affection, que de délivrer des colis fabriqués par les petites mains de la commune.
3: Exactement, ils apprécient beaucoup parce que c'est les membres du CCRS et les élus. Donc quand on va le distribuer, c'est toujours pareil, c'est les membres du CCRS ou les élus qui vont voir ces personnes-là.
0: Oui,
3: je trouve que c'est bien parce qu'on retrouve, on connaît nos personnes quand même, nos anciens, donc ouais, je trouve que c'est un bon moment. Bon, partage.
0: Eh bien, avant de poursuivre notre conversation, nous allons faire une pause musicale.
1: On va faire une petite pause, oui. On va faire un petit clin d'œil à Oyana. On va écouter justement une jeune artiste qui est arrivée, qui est venue ici, qui habite à Saint-Pierre-sur-Nivelle. C'était son premier morceau qu'elle a enregistré. Voilà, ça s'appelle Dans le noir, d'Oyana.
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1: C'était Oyana dans le noir, une très jeune artiste qui, moi j'adore cette petite artiste-là.
2: Bah oui, c'est assez enlevé comme musique.
1: Tu nous fais quelques petites annonces locales, Pierrot, oui, avant qu'on retourne nos deux invités.
2: Des annonces locales, en commençant par une exposition à la chaleur des couleurs par Amoria et Lucille Planck du 1er octobre 2026 au 7 janvier 2027, donc sur le long terme, plusieurs mois. Si vous êtes intéressé par cette exposition, elle se déroule à l'Auberge 22 à Biarritz. Ce sont deux artistes, deux sensibilités, deux univers qui se rencontrent autour d'une même invitation, celle de laisser parler la couleur. Voilà, si vous aimez la peinture, à la chaleur des couleurs, vous pouvez y aller dès aujourd'hui, jusqu'au 7 janvier 2027, à l'Auberge 22 à Biarritz. Non plus à Biarritz, mais à Saint-Jean-de-Luz, une autre exposition, peinture et sculpture de Christine Martz. Là, ça commence le 16 octobre, donc très bientôt, jusqu'au 15 novembre, à Saint-Jean-de-Luz. Christine Martz expose ses œuvres à la galerie du Quai de l'Infante à Saint-Jean-de-Luz, donc du 16 octobre au 15 novembre, tous les jours de 10h à 18h. Voilà pour la peinture. Et si, en revanche, si vous êtes plutôt intéressé par des échanges linguistiques, figurez-vous qu'il y a quelque chose d'assez original, c'est un apéro des langues, non pas des landes, mais des langues, à Cabreton, jeudi 15 octobre 2026. Donc c'est demain, rendez-vous mensuel d'échange linguistique, ce jeudi donc, avec l'apéro des langues. C'est un échange linguistique en plein centre-ville de Cabreton pour pratiquer la langue de votre choix dans une ambiance conviviale, voilà qui est original. L'entrée est libre et on peut se restaurer avec des amuse-bouches et boire quelques boissons sur place. Voilà, donc si vous voulez développer votre don pour les langues, n'hésitez pas à vous rendre à l'apéro des langues à Cabreton le jeudi 15 octobre, où c'est dans le lieu Cap Working, qui est situé au 56 bis rue du Général de Gaulle à Cabreton. Voilà pour quelques infos locales, et nous allons revenir aux infos très localisées en Grèce avec le CCAS et nos invités, Oyana Mentes et Monsieur le maire Philippe Sardeluc. Donc on parlait avant la pause musicale, on parlait de la nécessaire action sociale et qui représentait une priorité pour la municipalité. Vous organisez donc des actions, mais au quotidien, vous fonctionnez essentiellement à la demande, c'est-à-dire que c'est les gens qui viennent vous voir ou vous vous adressez aussi à certaines populations ciblées.
3: Alors principalement, on l'a mis en place parce qu'on essayait de s'organiser nous aussi. C'était mettre en place des permanences, on appelle. Donc on a les permanences CCAS, donc on a trouvé des horaires et des créneaux donc pour recevoir justement les gens sur diverses, variées leurs problématiques. Donc il faut que ça soit un lieu quand même plus ou moins intime et préservé quand même, parce que les gens, quand on les reçoit, ils sont vraiment dans le besoin. Donc il faut aussi qu'ils se confient, qu'ils puissent s'exprimer. Donc nous, on garde ça, on essaye de le garder. Donc on a une traçabilité à chaque fois, donc bien sûr classiquée, soit sur ordi, sur papier, pour recevoir les gens, pour qu'on les a reçus, pour les orienter, puis pour les suivre, parce que la base, c'est derrière de les suivre. Parce que voilà, ils viennent pour certaines choses, et après savoir pour les orienter, nous on les suit pour savoir s'ils ont fait

0: On est en train de le voir aussi, voilà, parce que nous, l'idée, c'est de, voilà, de les aider au maximum qu'on peut les aider. Mais toujours dans le côté réglementaire, il y a toujours ça qui vient toujours, parce qu'il ne faut pas qu'on suppose de faire de l'ingérence sur des personnes ou le reste. Donc, il faut qu'on trouve. Donc, c'est toujours ce côté-là, entre le social, le côté bienveillance. Et
1: c'est ça.
0: Il faut trouver cet équilibre. Ce que je leur dis toujours, c'est ça, il est là. Il faut avoir un peu de recul pour cet équilibre, parce qu'il y a des fois, on va être plus bienveillant, plus à soutenir, mais il faut aussi faire attention. Il ne faut pas que ça nous prenne trop non plus.
1: Oui, effectivement.
0: Parce qu'on est bénévole, quoi. J'ai dit aux gens, fais attention, faut pas que. Pour nous personnellement aussi, voilà, parce qu'il y a des cas quand même qui sont des fois un peu forts. Enfin, il y en a à expliquer son métier aussi, je pense qu'elle doit en voir tous les jours. Voilà, il y a des choses. Voilà, il faut qu'on ait un peu de recul.
1: La limite est probablement tenue entre l'assistance et l'assistanat.
0: Oui, c'est ça. Donc c'est pour ça qu'on partage, voilà, on est 12, on arrive à partager, on arrive à faire des réunions, de se voir assez souvent. Voilà, puis sur des sujets, c'est pour ça qu'on est en train de mettre aussi des critères. Bon, il y a des critères qui existent avec le département, avec d'autres choses pour des aides. Et voilà, c'est nous comment on règle derrière. Pour telle problématique, on liste. Bon, on n'est pas obligé de faire comme ça pour savoir les critères, suivant ce qui coche les cases, comment est-ce qu'on peut l'aider là ou pas l'aider, voilà, où c'est qu'on va. Voilà.
1: Et donc, en général, les gens viennent avec un besoin précis ou c'est juste une démarche, déjà, ouais. ça doit être un effort pour certaines personnes.
0: Exactement, il y a les deux. Soit il y en a qui viennent précisément pour quelque chose, mais je ne vais pas faire dans ce côté social. Quand vous discutez, il y a souvent d'autres choses qui viennent autour. Quoi.
1: C'est ça.
0: Donc il y a aussi l'écoute. C'est pour ça qu'on a, je pense, dans notre CCAS, on a des gens assez à l'écoute. Ils en sont déjà de nature et parlent tous par leur expérience personnelle ou de par leur métier. Donc voilà, c'est important parce que voilà, cette écoute, on l'a tous, je pense. Donc, et on le reboucle après pour savoir, voilà, par rapport à ça, j'ai reçu cette personne. Donc on la liste, on en rediscute. Qu'est-ce que vous pensez qu'il faut qu'on fasse, comment on le fait, voilà, mais souvent, moi, je trouve que c'est bien parce que je leur dis toujours, c'est l'écoute. Et beaucoup de choses, je ne dis pas tout est réglé, mais déjà d'écouter les gens et de savoir, de les orienter, je pense que c'est déjà une bonne chose de faire.
1: Bien sûr, se rendre compte qu'on était écouté. Et quand donc on a une oreille attentive, ça fait partie du début du redressement, effectivement.
0: Malheureusement, dans ces périodes, comme on dit tous, on n'est pas les numéros des chiffres, mais comme je disais avant, le côté numérique où il faut toujours taper, voilà, chercher la liste, mais même dans le général administratif, parce que je suis maire de la commune, donc je sais très bien aussi administrativement pour autre chose, des permis de construire, des déclarations préalables, enfin tous ces travaux-là, quoi. Il faut tout le temps être connecté. Et même les personnes, tout le monde n'y arrive pas. Donc, il faut cette aide aussi, quoi.
1: Oui, je pense. C'est ça. Et vous-même, Yana, alors, est-ce que vous voyez la même évolution, ou en tout cas, dans votre secteur, à savoir exclusion et insertion, est-ce que vous voyez des correspondances entre les besoins qui sont exprimés de façon générale et votre domaine particulier ?
2: Mon domaine particulier au niveau...
1: C'est la lutte contre l'exclusion et l'insertion.
2: Alors ça, c'est juste que c'est une des prérogatives du CCS de manière générale. Je ne suis pas spécialement dans cette thématique-là en réalité. C'est juste que ça fait partie des missions en fait, de manière générale du CCS.
1: Est-ce qu'il y a donc une caractéristique en Grèce, un problème particulier au niveau de l'exclusion ?
2: Moi, je ne pense pas repérer...
0: Non, après, pour le dire simplement, là pareil, mais je ne sais pas si je peux en parler, mais l'exclusion, on a eu d'autres problématiques d'exclusion de logement, justement, qui fait partie, puisqu'on est pareil, toujours avec l'intercommunalité dont je vous parle, on en parle, des logements d'urgence. Il y a les hôtels sociaux, je sais qu'ils existent, il y en a quelques-uns dans les 23 communes, il n'y a pas beaucoup. Et là, on est en train de se poser la question, parce qu'il y a justement le logement d'urgence. Vous avez des personnes, alors pas que, qui peuvent être expulsées d'un logement, qui n'ont plus de logement, parce qu'on sait très bien que... Là aussi, malheureusement, la loi va aller dans ce sens, mais va les protéger. Ce qui a été fait au Pays Basque, c'est qu'il y a des personnes qui louent du mois de septembre jusqu'au mois de mai des logements. Et après, ils expulsent les personnes pour se retrouver l'été. Donc ça, non, la loi ne permet pas, mais ça se fait. Ça s'appelle la mobilité. Mais voilà. Donc nous, on essaie de coindre ça. Et donc les gens se retrouvent toujours bloqués. Et des fois, dans l'urgence, parce que pour diverses raisons, ils les expulsent. Et on est en train de regarder. Nous, ça nous est arrivé. On s'est retrouvés à ça. Et moi, ça m'est arrivé il y a... plusieurs années, heureusement que dans les Landes encore, les gens ont souvent de la famille proche, des choses comme ça, mais ça arrive où quand il y a eu des incendies ou des inondations, la personne se retrouve dans son logement, le papa. Il faut vite la loger. Où c'est qu'on la loge ? Alors moi, j'ai pas d'hôtel sur ma commune, il y a des communes qui en ont, tellement comme la vôtre, ça peut permettre. Voilà. Après, on trouve d'autres systèmes, mais donc on est en train de voir pour avoir un logement d'urgence. On a un endroit, on a une idée, et voilà, peut-être le garder justement pour ça, que dans l'extrême, d'avoir une problématique quelconque, toujours pareil de loger les gens. Donc il faut essayer d'y répondre. Voilà.
1: Oui, location saisonnière ou

0: ou temporaire, on en parle beaucoup sur la côte basque. Est-ce qu'on est confronté à la même difficulté au sud des Landes?
1: Oui, je ne vais pas vous le citer. Vous connaissez. Non, mais je veux dire, ici, vous connaissez la côte, voilà. Après, principalement sur le littoral, mais principalement, je dis d'autres communes aussi, mais principalement le littoral, donc c'est ce qui se passe. Et donc, il faut qu'on arrive à contrer ça. On est en train de regarder avec les termes. Je pense qu'avec l'intercommunalité, on va mettre des choses en place pour pas se calquer sur le Pays Basque, mais pas loin, parce qu'on regarde les choses. L'idée, c'est de. On sait tous très bien, c'est le côté financier. Si on joue sur le côté financier, les gens vont faire pour pouvoir mettre à disposition. C'est dont je vous parlais avant, le problème de logement. Peut-être on ne sera peut-être pas obligé de construire si on a déjà ces logements qui sont remis dans le giron. C'est juste ça. C'est ces calculs-là qu'on est en train de faire, un diagnostic et tout. On se rend compte que logiquement, peut-être on n'aurait pas tant de choses à construire si on pouvait récupérer cela.
0: Ce qu'ils ont expérimenté, je crois, en application dans certaines communes du Pays Basque, c'est si on souhaite mettre en location. En Airbnb, il faut proposer la surface équivalente à la location principale.
1: C'est ce qu'ils font là-bas. Donc nous, on est en train de regarder si on se cale avec ça.
0: Ça fonctionne ?
1: Ça a l'air de fonctionner.
0: Ah oui.
1: Mais il faut que, voilà, toujours pareil, c'est que l'idée, c'est comme j'ai dit avant, c'est le côté financier. Il faut qu'on trouve le système pour remettre quand même que les propriétaires puissent remettre en location des biens voilà, pour les gens, quoi. Parce qu'au Pays-Bas, c'est la même problématique qu'ils ont eu financièrement. Les jeunes, ils ne peuvent pas ni acquérir, ni louer, ni voilà. Donc, c'est la même problématique.
0: Et ça, concrètement, si je n'ai pas une surface à mettre en rapport en location à l'année, je ne peux plus louer mon logement à Airbnb.
1: C'est ce qu'ils font au Pays-Bas, que normalement, c'est ça. C'est ça. Oui, tout à fait. C'est ce qui est dit. Donc on va essayer de trouver une solution avec ça. Voilà. Puis après, il y a les résidences secondaires, il y a les locaux vacants, il y en a aussi, il y a des maisons quand même où il n'y a personne qui habite dedans. Voilà. Après, c'est toujours les contournements de la loi. Hein. Donc on essaye de trouver donc, les uns comme les autres.
0: Donc voilà. Monsieur le maire, tout est dans la capacité, à appliquer le droit.
1: Identifier, je pense qu'on est tous pareils avant, parce que la problématique elle est là. D'un côté, on a des gens qui ne peuvent pas se loger, et de l'autre côté, il y a des maisons qui ne sont pas utilisées pour être logées. Mmh. Alors après, il ne faut pas monter, c'est la discussion, et j'en fais partie, même si je n'ai pas beaucoup de maisons secondaires sur notre commune, c'est qu'aussi, il faut permettre aux gens, le tourisme permet ça, donc il faut trouver le bon équilibre, de permettre aux gens de venir pour le tourisme. On vit tous avec le tourisme, même les communes de l'intérieur des terres, donc il ne faut pas non plus, il faut trouver le bon équilibre.
2: Ouais. Oui, faire la part des choses, c'est pas évident dans les petites communes comme ça.
1: C'est ça.
0: Et oui, c'est vrai que. Alors, la problématique du logement, très bien. Qu'est-ce qu'il y a comme autre problématique principale que vous rencontrez dans le cadre du CCAS?
1: Alors, ça peut arriver, c'est moindre, mais je ne sais pas si vous y en a. Après, comme on l'a expliqué, de par sa formation violence aux personnes, mais c'est souvent dû à un logement. On est obligé de retrouver un logement parce que s'il y a violence des personnes, donc voilà, et c'est, malheureusement, il y en a, elle peut en parler plus que moi parce qu'elle connaît ça plus, elle le voit, mais c'est ça aussi qui arrive. Donc après, vous retrouvez, toujours pareil, le logement, et deux personnes, il faut retrouver vite dans l'urgence, ou des divorces, ou des choses comme ça. Mais
0: violence faite aux femmes, c'est ça?
3: Ça arrive, comme dans toutes les communes, je pense.
0: Bien sûr, il n'y a pas de particularité. Mais,
3: tout à fait. Ouais. Donc, ça fait partie aussi de nos missions de pouvoir recevoir des personnes qui sont dans ce besoin, pour le coup, qui est vraiment urgent à ce moment-là. Donc, encore une fois, se pose souvent la question des logements dans ce cadre. Mais le but, c'est aussi, comme on l'a dit, d'orienter vers les bonnes structures qui peuvent aider, apporter des aides, des informations supplémentaires. Bon, notamment celle dans laquelle je travaille, du coup la DAVEM, mais c'est pas la seule, il y a d'autres structures sur le secteur qui peuvent venir en aide aux personnes qui sont victimes de violences. Donc je pense que c'est vraiment ça l'essence du CCAS, c'est pouvoir déjà accueillir la personne, recueillir aussi ce qu'elle a à nous dire, ses besoins, ses demandes, et si on peut pas nous-mêmes y répondre, pouvoir l'orienter pour que dans tous les cas elle ait une réponse et qu'une solution puisse lui être proposée. Mais oui, c'est un véritable sujet, mais comme partout je pense.
0: Et qu'est-ce qu'il peut y avoir comme orientation alors?
3: Alors, si c'est une personne, par exemple, qui nous dit « je ne peux pas revenir dans mon logement ce soir pouvoir mettre en place les différents intervenants qui peuvent justement trouver une solution par rapport à ce logement », donc déjà, on va mettre dans la boucle, en général, l'assistante sociale de secteur pour voir si elle peut intervenir dans ce cadre-là. Du coup, au niveau de l'information que la personne peut recevoir, donc notamment information juridique, la DAVEM, du coup, qu'on a déjà citée, qui peut informer les personnes de leurs droits, leur expliquer ce qu'elles sont sont en mesure de faire quand elles sont victimes de tels faits. Et puis si pareil, on a une personne qui nous dit là je peux pas revenir au logement ce soir, j'ai pas d'argent, je peux pas faire de courses, je peux pas manger ce soir, pouvoir l'orienter vers un colis alimentaire, pardon, que ce soit auprès de différentes structures du secteur, les Restos du Cœur, le Secours Populaire pour des vêtements, enfin voilà, pouvoir répondre dans l'urgence à ce besoin-là, oui, dans ce cadre.
0: Parce qu'il y a des personnes qui se retrouvent dans une situation d'urgence complètement démunies.
3: Tout à fait, et qu'on l'a évoqué, on est quand même sur ce secteur avec des personnes en général qui ont des proches de la famille qui peuvent héberger, mais ce n'est pas toujours le cas. Donc ouais. Là, on est vraiment dans une détresse absolue à laquelle il faut répondre au plus vite pour pas que, bah, justement, derrière, les problèmes s'accumulent.
0: Vous parliez un instant du suivi des personnes qui viennent vous rencontrer dans le cadre du CCAS. Quelle forme ça revêt, le suivi en matière d'action sociale?
1: Alors, enfin, je vous le dis, comme je disais avant, c'était le principal. Après, on a une ou deux personnes chez nous qui ont un peu plus de temps parce qu'ils sont à la retraite. Donc, ils se permettent de faire le suivi. Donc, ils les reçoivent de temps en temps. Il y a des personnes qui reviennent souvent pour leur dire voilà où c'est qu'on en est des choses qu'il leur a demandé. Donc, voilà, d'aller voir d'autres partenaires ou d'autres associations. Est-ce qu'il a bien fait les documents? Est-ce qu'il a été voir? Voilà. C'est souvent dans ça, quoi. C'est suivant. Mais, comme je dis, on insiste beaucoup pour ça. Mais le principal, souvent, jusqu'à maintenant, c'est le logement. Quand on a beaucoup, beaucoup, beaucoup de gens qui viennent pour le logement, quoi. Alors, souvent, parce que voilà, ça peut être divers, hein, le handicap. Il a été blessé, il a eu un problème de santé, il se retrouve au chômage. Enfin voilà, c'est quand on regarde, il y en a beaucoup, quoi. C'est assez fort. C'est pour ça que je vous disais, avec le reste, il faut qu'on le regarde bien et comment on peut répondre à tout ça, quoi. Et après, ce que je voulais dire, c'est que aussi avec le CCS, donc CCS qui est communal, il y a le CIS intercommunal avec Max qui marche très très bien. Donc on se retrouve tous les CCS des 23 communes. Et ce que je veux dire, parce que ça marche très bien, donc on a un très bon vice-président à Max, je peux le nommer, c'est Pierre Lafitte, je pense qu'il ne m'en voudra pas, et ça l'occupe très très bien.
0: On peut le saluer.
1: On peut le saluer, avec ses services qui marchent très très bien, et je trouve la forme qu'il fait, ça marche très bien, c'est qu'il est réuni assez souvent pour justement avoir ces problématiques, pour ne pas laisser les CCAS tout seuls dans leur coin, parce que nous on est un petit, comme on vous a dit, on n'a pas de structure, il y a des CCAS beaucoup plus importants, les grosses communes, bien sûr, où ils ont des salariés qui s'occupent beaucoup, beaucoup plus. Et qui ont, voilà. Donc il y a déjà quelques formations qui savent un peu comment ça fonctionne. Donc on permet de croiser nos fonctionnements.
0: C'est ça. Et vous échangez des bonnes pratiques.
1: Exactement. Et voilà, l'idée, ce serait bien de faire ça ou pas, ou de se partager des choses, de faire. Donc je trouve que c'est très, très bien. Ça nous aide. Voilà, on ne se trouve pas tout seul dans notre coin en train de faire des choses. Voilà.
0: Et est-ce qu'il peut y avoir des dossiers personnel qui soit pris en charge en tout ou partie par...
1: Mais cet exemple de logement, parce que exemple de logement, c'est ça, on croise entre nous, quoi, voilà, parce que si vous savez un peu comment ça se passe, il y a des commissions donc, qui sont nommées, oui. Vous savez, les fameuses commissions à la préfecture, le reste, Max, 1% logement, toutes ces choses-là, donc il y a une commission qui nomme, après on regarde suivant les critères qui ont été donnés, c'est pour ça qu'on aime bien recevoir les gens, pour savoir, voilà, pour pousser un peu plus les uns les autres, mais il y a toujours plusieurs gens de plusieurs gens, donc voilà, donc après on le partage avec l'intercommunalité, on est d'accord sur les dossiers, voilà, je trouve que c'est bien de ne pas rester dans son coin, donc on défend ensemble, je trouve que c'est bien.
0: Très bien. Est-ce qu'il y a, après Noël, d'autres projets, ou est-ce que c'est un peu trop tôt pour en parler?
3: On est déjà bien concentré sur ces deux projets de fin d'année. Donc pour l'instant, on n'a pas évoqué l'année 2027, mais il y aura forcément des projets et des choses qu'on voudra mettre en place. Mais pour l'instant, on est bien concentré sur ça.
0: Bon, très bien. Eh bien, on va faire une deuxième pause musicale. Soyons fous.
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1: On est resté dans la scène locale avec Claudia Sawyer, qui chantait « Alors oui », qui est en fait la grande sœur musicale d'Oyana qu'on a écoutée tout à l'heure.
2: Eh bien.
1: Voilà. Une artiste qu'on a reçue. Hein ? Pardon ?
2: C'est quasiment une affaire de famille.
1: C'est presque une affaire de famille. C'est quelqu'un qu'on a reçu ici plusieurs fois.
2: J'allais te le dire, oui.
1: Qui a gagné le tremplin Les Irréductibles à Dax au mois de septembre. Voilà. Qui sera ce soir à Azurea, à Anglette. Et le 31 octobre, qui sera chez Arnaud Statua à Saint-Pé-sur-Nivelle. Voilà.
2: Eh bien, voilà. Et très bonne transition pour les infos locales.
1: Voilà.
2: Et demain, toujours dans le cadre des infos locales, on peut vous proposer d'écouter l'océan dans l'océan, à la MOP de Cabreton. Donc jeudi 15, c'est-à-dire demain, dans le cadre de la programmation GOUF, vous avez la possibilité de vous informer avec la prochaine conférence « Écouter l'océan dans l'océan », donc jeudi 15 octobre à 18h30. À la salle phare du casino de Cabreton.
1: J'y serai.
2: Ah, très bien.
1: Ouais. J'adore toutes ces conférences sur le gouffre, là, c'est super intéressant.
2: Et tu peux peut-être nous dire quelques mots sur...
1: Ah non, je ne connais pas.
2: Très bien. Bah, alors, tu vas savoir à quoi t'en tenir. Donc, cette rencontre est prévue avec Antoine Bertin. Est animé par Hugo Verlhomme. Antoine Bertin combine l'art et la science. Ses expériences sensorielles mêlent enregistrement sur le terrain et narration sonore. Alors, c'est intéressant parce qu'à bord du navire océanographique Tara, on en a entendu parler, de ce navire qui fait des expériences sur le long terme, il crée des compositions permettant de révéler les conversations du phytoplancton. Voilà qui est original. Donc cette conférence est organisée par la ville de Cabreton. Elle est tout public et elle est d'une durée d'1h30. Et détail non négligeable, l'entrée est gratuite. Voilà donc pour cette conférence. 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Voilà pour les infos locales. Et nous allons continuer notre conversation avec les représentants du CCAS d'Angres. Et hors micro, on parlait d'une action qui est nationale et qui est très actuelle, c'est Octobre Rose.
3: Oui, tout à fait. Donc cette année encore, parce que je crois que ça fait un petit moment maintenant, on a décidé d'arborer devant la mairie d'Angres les fameux parapluies roses que d'autres communes ont aussi investi. On a aussi notre fontaine qui est au centre du village, qu'on a aussi illuminé de roses. Et cette année, je crois que c'est la première année par contre, une de nos élus, Sylvie pour ne pas la nommer, a eu l'idée, en tout cas a soumis l'idée lors d'une dernière réunion de pouvoir aussi accrocher plein de soutiens-gorge en fait le long de cette fontaine qu'elle a elle-même repeint en rose. Elle a pris beaucoup de temps pour les teindre en rose. Et donc avec, je crois qu'ils étaient 2-3 élus, ils sont allés installer voilà les différents soutiens-gorge autour de la fontaine. Donc si vous passez ou vous promenez dans notre chère commune, vous verrez voilà les parapluies d'un côté, les soutiens-gorge et la fontaine rose de l'autre. Encore une fois, voilà, c'est des signes aussi pour indiquer qu'on est présent, que la commune aussi s'investit pour ce mois-là d'octobre rose. Et spécificité aussi, c'était pendant le mois de septembre, une association locale qui s'appelle Réminos Testel qui œuvre pour lutter contre le cancer, en tout cas voilà, dont les fonds sont reversés dans ce cadre-là, a mis en place une marche qui s'appelle la Balocha. Ça fait quelques années aussi qu'ils le mettent en place. Et dans ce cadre-là, à la fin de la marche, à la fin de la course, on a pu remettre par le biais du CCS voilà, un chèque, un don pour aussi voilà, témoigner notre soutien et notre souhait aussi d'intervenir auprès de cette association qui est du coup pour le bien local puisqu'elle est née et elle œuvre sur la commune d'Angres.
2: Ah ben oui, effectivement, donc un lien tout naturel avec Octobre Rose. Comment est-ce que est décidé, comment sont décidées les actions justement Octobre Rose au sein du CCAS?
4: Mais comme toute action logique et normale avec un conseil d'administration, donc on se réunit et suivant notre budget, on propose entre nous de savoir vers où on oriente plus les subventions ou les aides, suivant des critères et ces discussions entre nous. Après, vous doutez bien sur cela avec par affinité, puisque bon, là, il y a une association locale qui va dans ce sens-là. On s'est dit, voilà, il faut quand même la soutenir un petit peu plus que les autres. Voilà. Donc on regarde ça, mais on regarde aussi. Comme disait avant, où il y en a par rapport aux associations, on en a parlé un peu avant, au Resto du Cœur, les choses comme ça, on regarde, parce qu'on peut avoir des critères, ou des, même si on ne dit pas trop, mais on regarde si les personnes l'utilisent, si sur notre commune les gens sont aidés par ces associations, donc en fonction, on soutient un peu plus ces associations, parce que bon, voilà, on sait que sur notre commune, il y a des gens qui y vont malheureusement, parce que voilà, pour d'autres problèmes, quoi.
2: Vous êtes en permanence en train de vous adapter à ce que vous pouvez avoir comme information pour orienter.
4: Oui, c'est exactement ça. Donc voilà, il n'y a pas de ligne directrice, il y en a une plus ou moins, mais après voilà, on essaye toujours de s'adapter par rapport à ce qui nous arrive, quoi. Il peut arriver, voilà. Le social, c'est ça, c'est pour ça qu'on essaye de se voir entre nous. Donc voilà, ou vite on s'envoie avec ça, on mail pour savoir sur des sujets spécifiques. C'est pour ça qu'on essaye d'anticiper des choses, parce qu'on sait que souvent les mêmes choses peuvent arriver, comme je répète avant, le logement ou d'autres choses. Donc voilà comment on le cadre, comment on dit, voilà comment on y va, comment on soutient, comment on... Parce que comme on a dit, où il y en a aussi, quand vous recevez les gens, voilà, vous ne savez pas, vous faites vous votre façon de recevoir les personnes et la façon de répondre. Mais il faut qu'on cadre un peu, parce qu'il faut être, je ne veux pas dire trop souvent la professionnelle, mais d'avoir des réponses à peu près communes, et voilà, pour qu'on soit tous d'accord vers où on veut aller, comment on les aide. Voilà.
2: Est-ce que vous échangez entre communes dans le cadre d'Octobre Rose pour savoir ce que vous faites en termes de visuel ou d'animation?
4: Non, pas forcément. C'est pour ça que, comme vous dire là, Octobre Rose, nous, on avait parlé aussi, on voulait faire, parce que nous aussi, on a un club de marche, de la course, voilà, mais vu qu'octobre, il n'y a que 4 week-ends, et tout autour, et tout le monde fait des marches, des courses, voilà, donc, on se dit aussi, c'est pas siphonner les uns à la place des autres, donc, faut que ça va tout au même endroit, donc, même si on fait pas, on peut nous reprocher, donc, on trouvait que là, c'était bien, parce que, on pouvait, comme tu l'as dit, où il y en a de donner, de les aider, les subventionnistes, associations, sans faire quelque chose directement. Voilà. Donc, il faut qu'on trouve aussi l'équilibre.
2: Très bien. Belle réalisation. Et par curiosité, je vais passer pour voir...
4: Cette belle fontaine.
2: La belle fontaine.
4: Décorée.
2: Alors, Octobre Rose, c'est une chose. Il y a une autre problématique qu'on n'avait pas abordée, c'est... la problématique, non, en tout cas le sujet pour une commune, c'est les gens du voyage.
4: Oui.
2: Et est-ce que vous avez des actions particulières ou des demandes particulières avec les gens du voyage?
4: Alors nous, comment dire, malheureusement oui, parce que bon là après la problématique vous la connaissez, comme nous c'est l'été, les problèmes de le fait qu'ils évoluent ou qu'ils changent de commune, donc après il faut pouvoir les accepter, donc logiquement nous on est conforme parce que c'est l'intercommunalité, donc par rapport à la capacité des communes, donc on a une aire de grand passage qui s'appelle et donc qui est à Tos, donc normalement elle est faite pour. Bon, après, sans parler des problématiques qu'il y a, donc qui s'installent sur les terrains illégalement et tout, la loi, normalement, doit aller dans ce sens pour leur permettre de... Alors, on n'est pas contre eux, enfin, je fais partie de cela, c'est pas contre la façon de vivre, la façon de faire de ces gens-là, au contraire. Par contre, il faut leur trouver, donc nous, on va essayer de se mettre dans la... Nous, enfin, là, pas que la commune en Grèce, puisque c'est dû à l'intercommunalité de se mettre en réglementation avec ça. Et donc, on est en train de voir, parce qu'il y a deux autres aires de... Enfin, de passage et qui sont plutôt du sédentaire qui commence à être, on est en train de le regarder et toujours pareil, puisque c'est là, c'est l'intercommunalité qui le gère, un peu plus avec nous, mais il faut qu'on y réponde parce qu'il y a des gens qui commencent à vouloir rester sédentaires et qui ont les enfants qui vont à l'école et qui vont rester là. Donc il faut qu'on y réponde parce qu'ils sont dans des... Normalement, ils bougent, donc ils déplacent leur caravane.
2: Donc des gens du voyage qui commencent à être sédentarisés, c'est ça?
4: Oui, exactement. Ah, donc, ouais. il faut qu'on trouve la solution, oui, on ne peut pas les mettre sous ces aires-là.
2: Oui, bien sûr.
4: Il faut qu'on trouve ailleurs. Et tout en ayant un mode de vie différent des nôtres. Pas beaucoup, mais différent sur certaines typologies, notamment de construction. Et de vivre dans des logements. Donc il faut qu'on trouve ça. Et on est en train de vouloir y répondre. Il faut y répondre. Parce que voilà, c'est comme je disais avant, c'est pas une problématique. C'est en fait, il faut que.
2: C'est ça.
4: L'alimentation. Donc il faut y répondre. Et pour moi, c'est. Et heureusement, des êtres humains comme les autres. Donc il faut bien répondre à toutes ces problématiques et voir comment on fait pour pouvoir les installer ou y répondre. Parce qu'il y a des enfants qui vont rentrer aux écoles, qui vont faire. Voilà, on a cette réponse à faire.
2: Ça, c'est quelque chose que j'apprends, en fait, qu'il peut y avoir une partie des gens du voyage qui souhaitent se sédentariser.
4: Oui. Parce qu'ils ne sont pas tous, voilà, on apprend aussi, moi j'apprends parce que voilà, il y a des gens qui ont suivi avec ça, donc voilà, il faut, et comme on disait l'autre jour, on en a parlé en intercommunalité, il faut qu'on y réponde parce que ça arrive dans d'autres endroits, pas très loin de chez nous, les Pyrénées Atlantiques, bon, pas plus le Pays Basque, plus du côté du Béarn, voilà, où ils ont laissé faire des choses et après ça devient des endroits, pas les Nomasland, mais pas loin, quoi. Donc il faut quand même le gérer pour dire voilà comment on peut les garder. S'ils restent là et si personne y va, si personne ne fait rien, voilà, je ne vous fais pas l'image, mais il faut que ça soit quand même suivi, que ça soit propre, entretenu, qu'on s'en occupe, enfin, il faut y être, quoi, je pense.
2: Et l'aire de passage à Tos, elle fonctionne à la satisfaction des communes environnantes et des intéressés aussi.
4: Oui, elle fonctionne. Après, voilà. Après, c'est que l'été, ils savent jouer, on va dire, au chat et à la souris, ils savent le faire, les jeunes du voyage. Donc, justement, pour pouvoir, quand elle est pleine, ou l'aire de grand passage est pleine ou pas, ou ils ne veulent pas, eux, parce qu'ils ont plusieurs confréries, on peut les appeler comme ça, ils n'ont pas les mêmes façons de fonctionner parce qu'ils sont plusieurs. Il y a des jeunes du voyage, ils sont tous jeunes du voyage, mais vous avez des gitans, vous avez des évangélistes, vous avez des, voilà, toutes ces choses-là. Enfin, moi j'ai appris à connaître ça aussi, donc voilà, c'est pas tous les mêmes, donc certains ne veulent pas être ensemble avec d'autres. Donc il faut pouvoir les mettre quelque part sur d'autres terrains, donc il faut trouver. Donc après, ça va s'implanter sur des terrains. Voilà, donc on a après la problématique que vous connaissez avec nos administrés, voilà, localement, où c'est un peu compliqué en tant que maire, il faut répondre à ça aussi. Donc voilà. Dans tout ça, on essaye d'y répondre au mieux. Mais...
2: Et des SDF, est-ce que vous avez aussi là un sujet
4: Alors là, toujours pareil. Alors sur notre commune, je ne pense pas, mais c'est vrai qu'on en parle toujours pareil. Comme je dis, dans le cadre du CIAS, voilà, l'intercommunalité, on en a parlé. Certaines communes, malheureusement, ils commencent à en avoir. Donc voilà, après le SDF, on apprend moi aussi, parce que j'apprends à découvrir ça. Enfin, c'est pas que je connais pas, mais voilà, c'est compliqué aussi parce que ces gens-là ne veulent pas vraiment ou rentrer dans des organismes ou des logements. Ou, voilà. Donc ils sont souvent. Certains sont arrivés où ils étaient sur la commune, où ils ne sont pas dans les grandes villes, ils ne veulent pas y aller parce que voilà, c'est plus compliqué. Donc on les a là. Donc il faut que là aussi qu'on y réponde. Quoi. Donc c'est un peu compliqué à trouver des solutions avec ça. Je sais que voilà. Il y a des maraudes, il y a des choses comme ça, mais c'est voilà, je sais que certaines personnes nous en parlent, voilà, c'est un peu compliqué. Parce qu'ils ne veulent pas rentrer dans les logements. Donc,
2: et oui, c'est ça.
4: C'est la problématique qui est là, donc il faut les suivre quand même.
2: Ouais. L'équipe de 12 personnes, hein, c'est ça, hein, que vous disiez. Est-ce que vous les formez régulièrement ou pas d'ailleurs à l'accueil, à l'écoute
3: Alors, je pense que déjà, pardon, il y a une espèce de passation en fait d'un mandat à un autre quand on arrive, nous, les nouveaux élus ou nouveaux membres du CCS. Il y a évidemment cette première réunion où on va échanger, où on va nous briefer, nous, en quelque sorte nous former, en tout cas nous faire cette passation sur comment se déroule le CCS de manière générale et la posture, le cadre à adopter. Après, je sais que, enfin, il me semble qu'on en a abordé que la commune est ouverte si jamais il y a des formations qui sont éventuellement souhaitées, mais c'est plus une espèce de passation des anciens vers les nouveaux arrivants dans l'équipe du CCS. Et après, comme l'a dit Monsieur le Maire, c'est, je pense, les affinités, les formations professionnelles de chacun aussi qui rentrent en jeu. Et je pense qu'il n'y a pas de hasard aussi pour les personnes qui s'investissent dans le CCS, c'est qu'il y a quand même cette forme de naturel-là, et je n'irai pas de compétences parce que ça doit s'acquérir, et je pense que l'expérience est là pour ça, mais je pense que ce naturel-là, cette envie de s'investir dans le CCS, elle forme et elle arme déjà aussi quand même pour rentrer dans cette équipe-là et faire ce travail-là. Quoi.
2: Oui, effectivement. Oui. Parce que ça représente combien de votre temps en tant que bénévole ? Est-ce que vous...
3: Alors, on a des commissions, en tout cas des réunions, plutôt, je dirais, qu'on essaie de faire tous les deux mois, je crois, tous les deux, trois mois, pour essayer de faire des points quand même de façon assez fréquente. Et après, il y a les fameuses permanences dont Monsieur le Maire a parlé tout à l'heure aussi, qui peuvent avoir lieu tous les lundis. Et donc, on s'organise entre nous pour savoir, on essaie en fait, à chaque fois, c'est une volonté, et je pense que ça permet de souligner ce travail d'équipe, d'être deux pendant ces permanences-là, pour avoir cette double écoute-là. Donc, on s'organise entre nous pour savoir qui prendra telle permanence. On essaie de s'inscrire à l'avance. Donc, ouais, y a cet investissement-là aussi. On est assez nombreux quand même pour que ce ne soit pas les mêmes personnes toutes les semaines. Enfin, voilà, on s'organise au mieux, mais c'est un certain investissement. Et après, en fonction des éventuelles urgences, on peut répondre voilà, dans la semaine s'il y a un besoin particulier qui ne peut pas attendre. Donc, on est un petit peu toujours présent, mais voilà, on essaie de faire en sorte, comme on l'a dit aussi, que ça ne prenne pas trop sur le temps de chacun et que le cadre soit respecté aussi. Donc, on essaie de trouver le juste équilibre.
2: Et ce qui est justement intéressant, c'est de trouver ce juste équilibre. Et au niveau des permanences, certes, c'est un investissement, mais ô combien gratifiant quand on se rend compte qu'on est utile et qu'on établit des contacts avec une population qui est déstabilisée.
1: À propos de ça, justement, là, de gens qui sont tout le temps là avec les autres pour aider les autres. Au niveau canicule cet été, vous avez été
4: sollicité. Après, sollicité. Vous savez, comme moi, vous avez la fameuse réglementation, les plans communaux de sauvegarde, là, si vous connaissez, les PCS. Là. Donc, il y a une réglementation qui a été faite, et donc, sur le plan canicule, vous avez une fiche typique, naturelle, qui vous dit, voilà, vous sollicitez les gens qui ont besoin. Mais pour aller solliciter les gens, pour les appeler, il faut que les gens se soient inscrits. Donc, on a insisté longuement. Bon, après nous, enfin, je fais attention à ce que je dis, on est à la radio, mais on ne triche pas, mais les gens, on les appelle aussi quand même si c'est... Voilà, alors certains, ils aiment bien qu'on les appelle, parce que voilà, ça leur fait plaisir d'avoir un téléphone, et même si, mais nous, pareil, notre commune, on a cet avantage aussi, je pense qu'on n'est pas les seuls, toujours là. Il y a beaucoup de personnes, encore chez nous, personnes âgées, qui ont de la famille, donc les trois quarts du temps, ils nous disent, il n'y a pas de problème, ah, mon fils est venu me voir, mon neveu, la voisine, enfin voilà, mais on trouve bien, donc s'ils sont ici sur la liste, on a l'obligation normale, on les appelle, on prend mon téléphone, ce que fait tout le monde, pour savoir si tout va bien, passe bien, s'ils s'hydratent, s'ils font ce qu'il faut, voilà, les gestes, voilà. Mais c'est, voilà, mais il faut qu'ils s'inscrivent, voilà, après nos buts, c'est, moi je dis toujours, ça on le fait ponctuellement, parce qu'il y a ces problématiques, mais pour moi, c'est comme notre personne, c'est toute l'année qu'il faut savoir, quand je dis toujours, voilà, faut, ça c'est important de vérifier, moi ce que j'ai, enfin oui, peur, parce que c'est pas arrivé, quoi. Vous savez qu'on a de commune, que voilà, qu'on n'oublie pas quelqu'un, quoi. Que toutes les personnes sont au moins suivies, quelqu'un qui le connaisse, qui a été le voir, qui a, voilà, l'a malheureusement entendu dans des communes, souvent des communes, des grandes communes que, enfin, je ne suis pas arrivé jusque-là, mais qui ont eu des essais, personne ne le connaissait, ou ça peut arriver dans les communes rurales, je pense aussi, donc il faut, voilà, savoir qui habite où, comment on se connaît, le voisin, enfin, moi je tiens toujours à ça, qu'on sache un peu, voilà, qu'est-ce qui se passe, voilà.
2: Oui, parce que, C'est essentiel pour une commune de prendre les devants, justement, dans ces circonstances exceptionnelles.
4: Comme je dis, c'est toujours être dans l'aide, voilà, d'anticiper, de proposer les choses. Après, on ne peut pas aller au-devant. C'est pas nous qui décidons pour les personnes ou le reste, c'est comme tout. Mais voilà, de leur proposer, de leur montrer qu'il existe des choses.
3: D'être à disposition.
4: Oui, à disposition, ça.
2: Très bien. Serge, tu mets à disposition une pause musicale.
1: Une dernière pause musicale avant de nous quitter. C'est une chanteuse, pareil, locale, qu'on a reçue ici, qui chante du jazz, qui chante du blues, qu'on va écouter, qui s'appelle Anne Serrano.
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1: On the Road Again de Anne Serrano sur Côte Sud FM 90.3, qui était parmi nous à la fête de Côte Sud FM.
2: Mais oui, mais on s'aperçoit que Côte Sud FM, c'est l'endroit où tous les artistes se retrouvent.
1: Exactement. Hein. Un petit peu de sinoche, comme dit... Bernie, c'est pas moche le sinoche?
2: Oui, absolument. Notre Bernie national. On va commencer à l'Atlantique, à Souston, donc. Le mercredi 14 à 18h, Ducobu et le fantôme de Saint-Postache. Et à 20h, on peut voir Les Misérables. À Tyros, grand écran, mercredi 14, à 16h, Le Monde à l'envers. Et à 20h30, Justin le Juste. Au Rex à Hossegor, à 17h30, Mémoire de fille. Et à 20h, Les Misérables. Et enfin, au Rio à Cabreton, à 15h30, Moshi. À 17h45, Ni vu ni connu. Et à 20h15, Digger. Un film qui sera en version originale sous-titrée. Voilà pour les infos du cinéma. Et nous allons terminer notre entretien avec les représentants du CCAS, Monsieur le maire, et Oyana Mendes. On va faire peut-être un point sur les façons d'entrer en contact avec le CCAS.
3: Oui, tout à fait. Et juste pour souligner aussi le fait que le CCAS est ouvert à tous. Il y a souvent une idée reçue qu'il s'agirait d'une aide exclusivement dédiée aux seniors, par exemple. Ça n'est pas le cas. Mm-hmm. Le CCAS est ouvert à toute personne qui aurait un besoin, qui aurait une demande à formuler sur ce cadre et sur ce volet social. Et dans tous les cas, même si on n'est pas forcément, si on reçoit la personne, qu'on n'est pas forcément compétent pour répondre à sa demande, on saura l'orienter, donc il y aura forcément une aide à porter. Donc ne pas hésiter à pousser les portes du CCAS pour tout besoin. Donc pour nous joindre ou prendre rendez-vous éventuellement, ça se passe sur notre site internet notamment, donc c'est engresse.fr tout simplement. Il y a une possibilité de prendre rendez-vous, enfin de s'inscrire directement via le site internet sur les différentes permanences qui sont proposées. Évidemment, c'est aussi possible de contacter directement la mairie par téléphone, par mail, de se rendre aussi sur place. Hein, nos agents d'accueil sont à l'écoute aussi pour prendre des rendez-vous et orienter au mieux. Donc voilà, ouvert à tous, cette confidentialité, cette écoute-là sont bien préservées, donc ne pas hésiter à venir vers nous pour les besoins.
2: Donc.
3: Tout à fait.
2: Très bien.
4: Et moi, je voulais juste vous remercier de nous avoir invités dans le cadre du CCAS, mais pour mettre focus en CCAS, voilà, qui est divers, mais notamment sur une autre commune, je trouve que c'est bien de parler des actions sociales d'une commune.
2: Oui, on s'est rendu compte à quel point ce domaine était riche d'opportunités et que le besoin était aussi important. C'était un véritable plaisir de vous accueillir.
4: Il est partagé.
3: Merci.
2: Et de partager. Merci. Passez une bonne journée.
1: Tu annonces un peu la grille de la journée, Pierrot, avant qu'on se quitte.
2: Sur le départ, effectivement, avant de nous quitter. La grille, aujourd'hui, il y aura la rediffusion de la matinale de midi à 13h, si vous souhaitez l'écouter ou la réécouter. Ensuite, note française à partir de la fin de la matinale. De 14 à 15h, Jardin d'ici, produit par notre ami Loïc. Voilà. De la programmation musicale dans l'après-midi. On a aussi l'émission La Lilo avec Angelina de 20h à 21h. Et puis une programmation musicale qui permettra d'aller jusqu'au bout de la nuit. Portez-vous bien, passez une bonne journée et à bientôt sur les ondes de Côte Sud FM 90.3.
1: Merci, au revoir.
3: Merci, au revoir.
4: Merci beaucoup.

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3: C'est vrai, merci d'accepter l'interview.
4: Avec plaisir.
3: J'appuie sur record et puis c'est à vous.
4: Ok, mais on peut se tutoyer peut-être.
3: Ok.

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2: Ici, les jardins racontent des histoires de saison, des histoires de terre, des histoires de gestes, des histoires d'hier, mais aussi d'aujourd'hui et de demain, des histoires de jardin d'ici. Bonjour à toutes et à tous et bienvenue sur Côte Sud FM 90.3 ou côte-sud-fm.fr. Vous êtes dans Jardin d'ici et j'espère que vous y êtes bien. Je suis Loïc Bance, paysagiste, conseiller aux particuliers et concepteur de jardin, et j'ai le plaisir d'animer Jardin d'ici tous les mercredis de 14 à 15h, rediffusion le dimanche à 14h et dès 15h, ce jour sur mon blog jardinage loicbance.canalblog.com, menu radio jardin d'ici. Alors aujourd'hui une émission un peu spéciale puisque nous sommes en extérieur. Alors bien sûr le son va être un petit peu coussi coussa hein, parce que je suis dans un EHPAD, donc avec des personnes âgées, et donc il a fallu que je monte un petit peu le son à certains endroits pour qu'on les entende un petit peu. Donc en extérieur, où ça? Ben à l'EHPAD, et oui, nous sommes dans un EHPAD, à l'EHPAD du Prisé de Bayonne. Alors, on va dire, que vient faire un EHPAD dans Jardin d'ici? Eh bien, nous sommes dans la semaine de la transformation écologique. Cette semaine a été instaurée par le groupement hospitalier de territoire Navarre-Côte Basque. Et là, je suis plus particulièrement avec l'hôpital de Bayonne sur cet EHPAD du Prisé à Bayonne. Je tiens d'ailleurs ici à remercier Madame Bricot et Isabelle Aguerre de l'hôpital de Bayonne et bien sûr Yann Guérin hein, qui s'occupe de l'EHPAD du Prisé et Charlotte de Biodiversité qui anime cette journée auprès de l'EHPAD. Alors bien sûr, vous retrouverez cette émission sur le blog loicbance.canalblog.com, menu radio jardin d'ici, mais vous n'aurez pas de texte puisqu'on est en extérieur, du coup c'est un enregistrement. Mais sur le blog, je vous mettrai tous les liens utiles pour comprendre un petit peu cette émission. Le lien de Charlotte pour biodiversité, les émissions qu'on a déjà fait la matinale avec Yann Guérin. Enfin, vous retrouverez pas mal d'informations sur le blog. Et je vous propose de partir directement sur les extérieurs du petit jardin de cette EHPAD pour cette journée de la transformation écologique.
3: On peut aller dehors ?
4: Oui,
3: on y va. Allez, c'est parti. Il pleut plus. Ouais, mais ils ont tout nettoyé, là.
4: Oui, ils ont passé
3: le souffleur. Les graminées sont en forme.
4: Ça va, ils m'ont laissé des feuilles.
3: Ils t'ont laissé des feuilles ?
4: Oui, moi, je veux des feuilles. Parce qu'un jardin propre est impropre à la vie.
2: La petite voix que vous venez d'entendre, c'est Charlotte. Charlotte de Biodiversité qui anime cette journée.
3: Alors, sur la dernière mission que j'ai faite, je leur ai dit un jardin sale. Enfin, ouais. Un jardin qu'on laisse un petit peu vivre, c'est pas forcément sale.
4: Exactement.
3: Voilà, c'est aussi un jardin qui vit. Il faut savoir aussi partager le jardin. Et on n'y est pas que pour nous, il y a de la faune. Et les petits tas de feuilles pour les hérissons, c'est très bien.
4: Et oui, c'est ça que j'ai envie d'amener un petit peu aujourd'hui. Parce que c'est vrai que le jardin, il est très chouette, mais il est très propre.
3: Ouais.
4: Quand même.
3: Là, il est carré.
4: Oui.
3: On va dire, il est carré. Après, moi, j'ai toujours aux gens de laisser peut-être, j'aimerais bien avoir un jardin soigné en général, mais quand même de réserver quelques mètres carrés à la faune et le laisser sauvage un petit peu.
4: Il fait frais, hein.
3: Il fait frais, là, hein.
5: Donc voilà, il y avait des plantes sang que je vous disais qui leur tenaient à cœur la dernière fois. Quand on a eu le financement, comme par exemple l'achat d'un olivier, symbole de paix, tout ce qu'il peut y avoir en l'occurrence par rapport à un olivier. Donc ça leur est tenu à cœur.
3: Il y a un chat dans la résidence.
5: Oui, c'est ce que j'ai vu rentrant de vacances.
3: Parce que dans l'olivier, tu as une substance qui ressemble énormément à l'herbe à chat.
5: Ah d'accord,
3: voilà.
5: C'est pour ça qu'ils vont gratter. Voilà. Et on s'en est rendu compte la dernière fois. Voilà. Et donc voilà, pour avec les sous qu'on peut avoir des mécènes, à quoi ça sert et dans quoi on investit en fonction des demandes des résidents. Même Paillusson, elle tenait absolument à avoir
3: un lilas.
5: Il y a 15 jours, on a planté un lilas.
2: Et là, la voix que vous venez d'entendre, c'est celle de Yann Guérin.
6: Je suis Yann Guérin, je interviens en tant qu'assistant de soins en gérontologie à l'EHPAD du Prisé et plus précisément au PASA de cet établissement. Et nous avons comme projet donc l'embellissement du jardin thérapeutique pour les résidents.
2: Pour info, un PASA, c'est un pôle d'activité et de soins adaptés. C'est un espace qui est aménagé au sein d'un EHPAD.
3: Alors, ce qui est bien avec l'huile-là, c'est que c'est une floraison printanière.
5: Oui.
3: Et c'est bien d'avoir aussi une succession de fleurs dans le jardin. Quoi. Pas voir que tout ce qui explose au printemps, il faut aussi du printemps, de l'été et de l'automne. Donc là, on arrive au bassin.
5: Oui, qu'on a éteint parce qu'avec les feuilles, ça nous bloque la pompe.
3: Est-ce qu'on peut mettre un filet sur le bassin quand il y a la grosse chute des feuilles?
4: Tout à fait. Ouais. C'est quelque chose qu'on peut préconiser de mettre un filet pour s'empêcher d'aller
3: vraiment,
4: passer.
3: La grosse chute, pas tout le temps, parce que
4: non,
3: c'est pas quelques feuilles qui vont... Voilà,
4: oui,
3: c'est ça.
4: Non, dans les deux semaines où ça va vraiment tomber. Bon, l'avantage de ce jardin, c'est qu'il y a des panneaux partout avec le nom des plantes, donc je ne peux pas faire des devinettes. Je ne peux pas tester vos connaissances sur les plantes, il y a le nom des plantes partout. Donc, tant mieux pour vous.
5: J'ai pas vu.
7: Il y en a des atypiques quand même. Hein.
4: C'est vrai. Est-ce que vous voulez venir la sentir, elle, vous la connaissez? Elle sent tellement bon.
3: Ça sent super bon, ça, oui.
4: Vous connaissez son nom, elle, vous? Sentez l'odeur?
8: C'est la tisane.
4: Ouais, pour la tisane, carrément. Pourquoi on l'utilise pour la tisane, celle-ci? Vous savez? On l'utilise pour la tisane, la verveine. Et pourquoi on l'utilise en tisane? Juste pour le goût?
8: Ça sent bon, ça fait bien.
4: Ça fait du bien, ça fait du bien. Oui, ça fait du bien. En fait, ça aide à digérer et ça a diurétique. Ouais. En fait, toutes les tisanes vont être diurétiques dans l'ensemble parce que c'est le fait de boire aussi énormément. Et en effet, comme elles ont des vertus un peu d'aller épurer, donc en effet, ça fait
3: diurétique.
4: Ouais. Ça permet d'éliminer les toxines du corps. Et donc, en effet, ça. Il y a plein de gens qui disent non, je bois pas la tisane le soir parce qu'après, je vais me lever pour aller aux toilettes. Parce qu'en effet, ça donne envie d'aller faire pipi. Mais sinon, voilà, elle a des propriétés digestives et apaisantes un petit peu du système nerveux. C'est pour ça qu'on la boit souvent le soir avant d'aller au lit. On le fait maintenant par automatisme et on sait plus trop pourquoi. Mais en fait, c'est vraiment le fait de s'apaiser et de bien digérer après avoir mangé. Pour aller faire pipi. Voilà, exactement.
3: Ça peut réveiller la nuit pour aller aux toilettes.
4: C'est ça. Mais ça élimine les toxines du corps.
3: Surtout qu'il y a de l'eau avec en plus. Donc,
4: exactement, c'est ça.
3: Pareil pour le thé, du coup.
4: Celle à côté, vous connaissez celle-ci?
5: C'est bon tout en tisane. Ici, les résidents, on la coupe et les résidents, les feuilles. On fait des groupes et puis on la fait sécher. Et puis après, Mino, c'est pas encore arrivé. Elle, ça fait partie des deux personnes que j'ai qui font leur tisane et qui consomment la tisane. Hein.
4: Trop bien.
5: Les boules, et puis,
4: donc, c'est quoi qu'on utilise en tisane? C'est quoi qu'on met dans la tisane? Les feuilles, ouais.
3: Plutôt les feuilles, oui.
4: Plutôt les feuilles. Donc, en effet, on est d'accord que la plante, elle a des feuilles. La verveine, elle est quand même, par rapport à d'autres plantes dans le jardin, qu'est-ce qu'elle a d'autre? Des branches. Donc, c'est pas la même texture. Mais évidemment, si vous mettez des branches dans votre tisane, ça marchera tout autant. Hein. C'est juste qu'elle a, enfin, elle a moins de propriétés après médicinales, mais si vous prenez vraiment pour le goût, elle va avoir le goût tout autant. Mais en effet, après, c'est plutôt dans les feuilles qu'il y a un petit peu toutes les molécules qui nous permettent de bien digérer et de bien dormir. Donc, elle, on s'imagine bien que c'est pas sa première année de vie. On le voit quand même à son tronc, hein, finalement. Elle a presque un vrai tronc, très, très, très large. Hein,
3: c'est un petit arbuste déjà.
4: C'est un petit arbuste. Donc, en effet, les plantes, elles ont souvent soit de l'écorce, un tronc. On dit qu'elles font de la lignine, elles font de, ouais, le côté écorce. Et des feuilles pour faire la tisane pour nous, mais pour elle, ça lui sert à quoi? À la plante.
3: Ben regarde, on nous prend des photos à côté, on n'est pas loin.
4: La photosynthèse, la feuille, ça lui sert à faire la photosynthèse, évidemment. Donc là, on a des feuilles qui commencent à jaunir. À votre avis, pourquoi? Est-ce qu'elle n'est pas en bonne santé? Ça pourrait être ça. Mais il y a quand même un deuxième facteur. Qu'est-ce qui se passe en ce moment?
3: C'est la saison.
4: C'est l'automne. Donc en fait, elle a peut-être en effet plus trop assez de soleil parce que bah en fait le soleil il diminue aussi en intensité, on est en intersaison et donc c'est une plante qui comme les arbres va perdre ses feuilles. On dit qu'elle est caduque. Il y a deux catégories de plantes, les caduques, l'inverse du caduque, c'est quoi? On connaît le terme persistant.
3: Et il y en a une troisième.
4: Ouais, vas-y.
3: Barissant, c'est-à-dire que les feuilles meurent, mais elles restent sur la plante, comme la charmille.
4: Ou après, il y a les semi-caduques. En réalité, il y a plusieurs intermédiaires. Mais si on simplifie, et donc derrière nous, on a des arbres, en effet, qui sont persistants. Le laurier sauce, par exemple, lui, il garde ses feuilles en hiver, bien sûr, lui. Donc, c'est peut-être parce qu'elle se prépare à perdre ses feuilles qu'elle commence à jaunir. Donc, sa petite astuce, c'est maintenant qu'il faut récolter la verveine si on veut la faire sécher et la conserver tout l'hiver. Parce que sinon, après, bah, les feuilles seront un peu jaunâtres, elles auront moins de vie et donc moins de propriétés actives après pour le médicinal.
7: Et combien de temps de séchage pour...
4: Deux semaines.
7: Ouais. Okay.
4: Donc après, on conseille pour toutes les plantes, pour qu'elles gardent aussi leur couleur un peu verte quand on les fait sécher, de les faire sécher pas en plein soleil, plutôt dans une salle un peu ombragée. Et une fois que c'est sec, on les conserve souvent dans l'obscurité carrément. C'est pour ça que les sachets de tisane, souvent, c'est dans des sachets opaques, des sachets papier. Parce que pour garder les couleurs, en fait, il faut plus de soleil. Mais on peut tout aussi bien la boire fraîche. Ça n'empêche. Il y a des gens, parfois, ils se disent qu'en fait, on ne peut pas la boire frais parce qu'ils sont habitués à les boire secs. Non, quand on les fait sécher, c'est juste pour la conserver. Et au contraire, elle aura plus de propriétés médicinales si elles sont fraîches. Donc, quand on a la verveine tout au long de la saison, autant cueillir frais au fur et à mesure. Et puis, en fait, on va récolter les plantes caduques maintenant pour avoir le bon stock tout l'hiver, quoi. Mais c'est pas une nécessité de faire sécher. Et donc, à côté, nous avons le teigne.
3: Le teigne
4: qui, lui, il est persistant ou il est caduque, du coup?
9: Il est persistant.
3: Oui.
4: Il est persistant, tout à fait. Lui, il va garder cette tête-là tout l'hiver. Donc, le teigne, c'est quelque chose qu'on n'est pas obligé de faire sécher. Si on en a, on peut très bien le prendre au frais tout l'hiver. Donc, ça, vous embêtez pas trop. À côté, on connaît ou pas? Ouais. Donc lui, on a plutôt tendance à l'utiliser frais, hein, en cuisine. Donc c'est pas le truc qu'on va couper à ras pour faire sécher. Et puis du coup, ça tombe bien. Lui, il est ok avec l'hiver. Il va pas disparaître complètement. Par contre, par rapport à notre verveine ou notre thym qui ont tous les deux du bois, qu'est-ce qu'on remarque sur le persil? Lui, c'est que des tiges bien vertes, bien tendres. Donc là, on n'est pas sur du format arbustif qui va créer de la lignine. On est sur un format, on parle d'herbacée. Et ça, c'est une plante qui, du coup, vit moins longtemps. Celle-ci, elle a plusieurs années. Vous savez combien ou pas?
5: Celle-là, je crois qu'elle a à peu près 4 ans.
4: 4 ans. Le thym, un peu moins peut-être. Parce qu'il reste
5: peu
4: de
5: jours. Il a été planté cette année.
3: Oui, voilà. Déjà, celui-là, oui.
4: Donc, il a quand même au moins un an. C'est pas parce qu'il est planté cette année qu'il a qu'un an. Il a, je pense, au moins quand même 2 ans parce qu'il est quand même bien étoffé. Et donc, on dit que c'est des plantes vivaces. C'est qu'elles vont vivre plusieurs années. Un arbre est évidemment une plante super méga vivace. Elle va vivre super longtemps.
3: Des centaines d'années.
4: Oui. Mais on a des plantes qui ne vivent qu'une année. Vous connaissez comment on les appelle ou pas? Vous savez le mot? Ah, annuel. Ça pourrait être éphémère. Les animaux éphémères, on a tendance à appeler les éphémères celles qui vivent presque une journée, quoi. C'est très très court. Une plante annuelle, ça veut dire qu'elle va faire tout son cycle de vie sur un an.
10: Bonjour, madame Bessonnet.
4: Donc là, on a presque que des vivaces. Le persil, il va tenir peut-être 2 ans. Il ne tient pas des années et des années. Donc, on dit qu'il est bisannuel en général. Il vit 2 ans. C'est les intermédiaires, quoi. Et à côté, ici, là, elle a moins de feuilles. Mais venez.
3: Ce qu'il en reste.
4: Venez la toucher, la sentir si vous ne savez pas. De toute façon, quand on ne connaît pas une plante, visuellement, allez-y, touchez, sentez, vous risquez rien.
10: Vous voulez une chaise?
4: J'ai pas dit manger. Je te vois faire les gros yeux.
7: De la menthe, mais là, non. Tu vois les feuilles.
5: Pas du tout.
3: Non, juste pour dire qu'il y a des plantes aussi, comme l'herbe du cocasse, des trucs comme ça, il faut faire très, très attention si on les touche.
4: Oui, bien sûr.
3: C'est pas ici, il y en a pas.
4: C'est pas la feuille elle-même, c'est la sève.
3: Ouais, c'est ça.
4: Donc si tu fais que la toucher, les rafler, sentir, tu risques rien en soi.
3: Non, t'as pas des brûlures.
4: Ouais. Et à côté, vous connaissez?
3: Celui-là, il n'est pas en forme, on va dire.
4: Le romarin, il est moins en forme. Donc à côté, on a du romarin qui, en effet, lui, a un peu plus de mal. On voit qu'il n'est pas heureux. Les signes, les petites feuilles jaunes comme ça, pas très touffues. Donc là, c'est du romarin plutôt qui a l'air plutôt rampant. On voit qu'il a un port plutôt à aller vers le bas. Il y a plusieurs types de romarin. Donc ça, c'est intéressant de savoir parce que du coup, sur un espace, si on n'a que des plantes qui vont tout aller chercher le soleil en haut, et du coup elles vont se faire un petit peu compétition finalement. Donc s'il y en a une qui va vers le bas, ça peut être malin du coup de la mettre vraiment sur la bordure pour que finalement elle ait vraiment la place de sortir du bac. Donc c'est intéressant de se renseigner sur, ok, ma plante, quelle taille elle va faire quand elle va grandir, comment elle va pousser, et du coup ça nous aide à bien savoir où la placer après pour qu'elles vivent tous en harmonie et qu'elles ne se fassent pas compétition. Donc là, pourquoi le romarin il fait un peu la tête, ça peut être un manque de soleil, je connais pas assez le site, donc ça peut être ça, parce que le romarin comme le thym c'est des plantes on dit méditerranéennes, quoi. Ça aime le plein cagnard, la chaleur,
3: pas trop d'eau,
4: s'il y a trop d'eau ça va pas longtemps. Oui, bah du coup on va peut-être un petit peu
9: rentre en continu, juste le tour. Je vous sors pas encore mes fiches. Celle-là, vous la connaissez. Vous pouvez la sentir aussi. Hein. Là, on a l'avantage, il n'y a aucune plante toxique. Donc, allez-y. Tout à fait. Sage officinale. Elle, elle est forte. Hein. Moi, j'aime pas trop l'odeur. Ouais, mais c'est intéressant de toute façon pour le côté stimulation sensorielle. La sage officinale. Et c'est peut-être pour ça que je l'aime pas trop. En général, on la met avec du poisson, mais j'aime pas le poisson. Donc, je m'en sers jamais. Et là, c'est quoi que vous avez planté? Vous voulez nous dire? Il y a pas écrit?
10: Si, si, elle le dit.
9: Ah, qu'est-ce que c'est, Maïté? Dites-nous.
10: Des poireaux.
9: Vous en faites quoi de vos poireaux?
11: Dans les mains.
9: Ah, en quoi?
11: En salade.
9: En salade? Ok.
12: Qu'est-ce qu'on fait aussi?
11: La soupe.
9: De la soupe. Ouais. La soupe
12: et
9: de poireaux.
12: Qu'est-ce qu'on fait avec le poireau? C'est la quiche.
3: Des
9: ah,
3: tartes.
9: Les quiches aux poireaux, trop bien.
10: C'est ça.
9: Donc du coup, on a toute une parcelle de poireaux. C'est pas pour rien que je vous fais analyser un petit peu tout ça, de voir comment le jardin a été construit. J'ai vu que vous adoriez dessiner. Du coup, peut-être que je vous ferai dessiner des parcelles. Celui-ci, vous connaissez ou pas? Ouais, moi j'adore celui-ci.
3: Il est beau celui-là en plus.
9: Ouais. Basilic. Mais là, c'est pas le basilic dont on a l'habitude. Grosse feuille qu'on fait avec, pour le pesto. Ou... Touchez-le, sentez-le. Il sent différemment, vraiment. Donc lui, c'est du basilic vivace. Pourquoi vivace? En toute honnêteté, c'est juste qu'il est plus résistant au gel. Parce qu'il y a beaucoup de plantes annuelles qui sont annuelles chez nous, mais de base qui sont vivaces dans leur pays d'origine. C'est juste que chez nous, elles ont froid. Donc en hiver, c'est fini. Et donc, le basilic grande feuille, en fait, il est très, très fragile au froid. Donc, lui, chaque hiver, il gèle. Et lui, il est un tout petit peu plus résistant. Donc, il est possible qu'il reparte l'année suivante. Mais il ne va pas vivre 10 ans non plus. Hein. Il est quand même, enfin, peut-être dans son pays d'origine, mais en tout cas, pas chez nous.
3: Celui-là, il a été planté cette année.
9: Il a été planté cette année. Ouais, il est magnifique. Il est canon. Et je ne sais pas d'origine de où il est. Je connais pas son origine. Après, c'est des croisements aussi. L'humain a fait beaucoup de croisements. Et c'est vrai que celui-là, il est vraiment magnifique. Hein. Il est beau.
5: C'est intéressant pour les pollinisateurs. On a beaucoup, comme ça, pour les observations, on les voit beaucoup venir.
9: Sur la feuille. Et donc, merci, ça fait une excellente transition. Celui-ci, donc, on a toujours les feuilles, on a toujours le côté bois, la lignine. Mais cette plante, on voit clairement aussi qu'elle a plein de fleurs. Super important aussi hein, pour les plantes. Ici, qu'est-ce qu'on connaît? On a du céleri et celle-ci, elle est assez originale. Pour le coup, on la trouve pas dans tous les jardins. Je vous invite à la goûter.
3: Ça, c'est pour les diabétiques, c'est bon ça ou...
9: non, hein non, non. Donc, en effet, c'est la stevia.
13: Il n'y a pas de produits chimiques sur le jardin.
9: Qui est très sucrée et qui peut être utilisée parce qu'elle est meilleure pour la santé quand on veut apporter du goût dans un yaourt, dans un dessert. C'est quelque chose qui est plus sain pour le corps que le sucre lui-même. Donc, super intéressante aussi en atelier cuisine. Et ici, la stevia, attention, elle est un peu fragile au froid. Donc, elle est capable. Moi, je l'avais tenue 3 ans quand même. Elle peut être vivace. Mais bon, ça dépend.
5: Tu la couvres un peu.
9: Je ne l'avais pas couverte, mais elle était proche de mon mur.
5: Ah oui.
9: Donc, en fait, c'est ça, c'est trouver des stratégies. Par exemple, le basilic et la stevia, soit là, il n'y a pas de mur, on peut essayer de mettre un petit voile d'hivernage si on veut les maintenir, soit c'est dès la plantation qu'on y pense et on essaye de la mettre à l'abri contre un mur de maison ou sous un arbre qui garde un peu ses feuilles. Et comme ça, ça protège du gel. Ça peut être stratégique aussi. Et donc, celui-ci, on connaît tous, mais pas forcément sous le format.
3: J'adore la fleur. Moi, je la mets dans les compositions paysagères, dans les massifs paysagers ornementaux. Je la mets régulièrement parce que la fleur est magnifique et la feuille est très décorative.
9: Et en plus, on peut la manger ça après. Ça peut monter très haut. Ça commence par A.
3: Et ça finit par chaud.
9: C'est l'artichaut. Tout à fait. Et donc, l'artichaut dans un potager, c'est une plante vivace ou annuelle à votre avis?
5: Vivace. Tout le monde adorait voir cette fleur.
3: Ah, elle est magnifique.
5: On la voyait de loin.
3: C'est magnifique.
5: Bien violet.
3: Et plus il va vieillir, plus il aura de fleurs et plus il aura de fruits.
9: Donc, et plus il sera épais. En fait, vous voyez, si vous vous approchez un petit peu de ici, là, en fait, il y a 2 pieds. Et en fait, chaque année, il va s'étoffer un petit peu. Et il y aura un 3e pied, un 4e pied. Donc, en fait, pour qu'après, s'épanouisse
3: après, ça
9: bien,
3: prend de la place aussi, hein,
9: on va diviser. On appelle ça diviser. C'est, on prend c'est notre près, petite bêche, contre, on met la bêche là, flout, et on prend le 2e pied. Et soit on le met ailleurs, soit on le donne à quelqu'un, soit on en a trop. Donc, ça, c'est des plantes vivaces qui se divisent. On va pas toutes les voir, mais est-ce que vous connaissez
3: celle-ci?
9: Alors,
3: avant de voir si vous connaissez celle-ci, je vous propose une première pause musicale. Et comme je suis dans un EHPAD, l'EHPAD du Prisé de Bayonne, un petit regard en arrière sur la vie qui est passée et celle à venir.
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0: Le troisième âge, une vie plus lente, plus calme, mais pas pour autant moins intense. Les souvenirs, bien sûr, mais aussi des projets, la vie continue, elle peut être aussi belle, différente, mais aussi belle, plus sage, ouais, peut-être plus sage, quoique, nous le verrons avec la deuxième pause musicale, alors restez à l'écoute.
1: Ah oui, indispensable dans le jardin celle-là. Hein.
2: Je vous invite à cueillir une fleur, il y en a assez pour tout le monde, ça tombe super bien.
3: Ah oui, alors là, le poireau fait... Maïté, elle nous demande est-ce qu'on aime les poireaux.
1: Alors là, ça sent la tarte poireau ici.
2: Si, il y en a au milieu aussi. Il y en a ici, il y en a plein là.
3: Mardi, le rendez-vous est pris.
2: Prenez une fleur et mangez-la.
3: On en met pareil aussi dans les
2: plats. Ah oui, il faut goûter.
3: Mais c'est vrai que c'est assez étonnant aussi au niveau du goût.
1: Ouais, elle est connue, oui.
2: Il y en aura, il y a plein de petits bourgeons.
3: Mais mangez-la.
2: Ouais, vous mettez tout.
3: Mais non, mais...
4: Elle est pour
2: vous. Ouais. Oui, c'est pas gênant. Non. Petit goût d'huître, un petit goût iodé qui arrive.
3: Un petit goût d'huître, ouais, c'est un peu iodé. L'abourrage, c'est iodé, ouais.
5: Elle voulait qu'on mange celle-là.
2: Vous avez mangé la fleur, Maïté? Vous avez mangé la fleur aussi que je vous ai donnée? Elle est où, la fleur?
1: La fleur de bourrache.
2: Vous voulez pas la goûter? C'est un goût d'huître. Vous aimez les huîtres ou pas?
6: Moi, je les goûte.
2: Oui,
1: parce que c'est une plante qui est médicinale, qui est comestible, qu'on peut mettre dans des salades, dans des plats pour décorer.
2: C'est marrant. Hein, c'est original.
1: Pour les pollinisateurs aussi. Ouais.
2: La bourrache.
3: Les graines en.
2: Ça vous parle pas ce nom, bourrache? L'huile de bourrache, très bonne pour la peau.
3: Et pour les pollinisateurs aussi.
2: Et du coup, voilà, évidemment, les fleurs sont très très riches en nectar. Donc, du coup, elles s'utilisent.
3: L'huile de bourrache, très bonne pour la peau. Hein,
2: ouais.
3: Charlotte, Madame Bessonnet demande si c'est anti-vieillissement.
2: Ça peut aider, ça stimule un petit peu.
6: Ah oui, oui.
2: Et donc, je vous invite juste à toucher un tout petit peu sa feuille à la bourrache. Ouais, touchez sa feuille. Dites-moi ce que vous sentez. Des petits poils. Et c'est vrai que des fois, quand elles sont énormes, elles peuvent même un peu nous griffouiller. C'est pas forcément super agréable. Ça, c'est propre à sa famille. La famille de cette plante, elles ont toutes des petits poils comme ça. C'est la famille des Boraginacées. Je vous demande pas de retenir. Hein, mais c'est juste avoir conscience que, du coup, chaque famille, elle est un peu différente. Vous connaissez la famille de celle-ci ou pas? La famille des Ayacées. Restons simples.
1: Ça fait un petit taille, on va dire, voilà. Au niveau de la... Voilà.
2: Et je vous invite juste à regarder celle-ci parce qu'on a une petite invitée. Vous connaissez cette plante ou pas? Alors, il n'y a plus beaucoup de feuilles.
1: Plus grand-chose.
2: Mais on peut prendre quelques graines.
7: Il y a une chenille.
2: Exactement. On peut prendre quelques graines et mettre à la bouche. Mettez une graine et croquez dedans.
7: Il y a une chenille.
2: Oui, c'est pour ça que je vous la montre. Mettez-la à la bouche, la graine.
1: Ah, mais oui, je ne l'avais pas vue.
2: Oui.
1: J'adore.
2: Tout le monde a eu sa petite graine, vous avez goûté? La petite graine, vous l'avez goûtée?
8: Non.
2: Prenez-la avec vos doigts et mettez-la à la bouche. Elle est toute petite, toute petite.
8: C'est pas du fenouil.
2: Exactement, c'est ça. C'est du fenouil.
1: Elle a son hôte favori, je vois.
2: Et donc, c'est ça. Le fenouil, moi, personnellement, je raffole pas de ce goût anisé, mais j'adore mettre du fenouil dans les jardins parce que nous avons dessus une petite chenille qui est magnifique. C'est la chenille du Macaon. C'est un des plus beaux papillons qu'on ait en France. Il est gros comme ça. Hein,
1: ouais, mais il est très, très joli, par contre.
2: Il est magnifique. Très, très, mais même la chenille, elle est canon. Et là, elle n'est pas à son stade encore maximum. La chenille, après, elle peut être grosse comme ça. Et donc, en fait, cette chenille-là ne mange que les feuilles du fenouil, de la carotte sauvage et des autres familles un petit peu... Enfin, de la même famille, c'est-à-dire la famille des apiacées. Mais donc, du coup, tout ce qui est persil, etc. Mais c'est vrai que son mets favori, c'est quand même le fenouil.
1: On voit pas encore sa corde qu'elle a sur la tête, là.
2: Ouais. Donc, quand du coup, c'est ça, on n'en a pas trop conscience. Mais en fait, on se dit une chenille est une chenille. Mais non, en fait, est-ce que vous savez combien il y a d'espèces de papillons et donc de chenilles en France? En France, hein. Sinon, 5200. C'est énorme.
1: Et à Bayonne?
2: Tu demanderas à la ville de Bayonne qui est en train de faire son ABC.
0: D'accord.
2: Peut-être qu'elle aura cette réponse. Fait. Et donc, du coup, toutes ces chenilles se spécialisent pour ne pas se faire compétition, en fait, entre elles. Elles se sont, on parle d'une niche écologique pour le jargon, elles se sont spécialisées dans une plante qui va avoir du fort goût de quelque chose. Il y en a qui se sont spécialisées dans les choux. Il y en a qui se sont spécialisées dans les tomates. Il y en a qui se sont spécialisées sur le fenouil.
0: Oui, puis je crois qu'il y en a dans le buis aussi. Hein.
2: Il y a la pyrale du buis également. La pyrale du buis, elle ne mangera que le buis. Donc c'est vraiment important d'avoir cette conscience-là.
3: On m'a dit qu'elle peut manger les choux fleurs aussi, parce qu'on avait planté les choux.
0: Les pyrales du chou, oui.
2: Ça c'est la pyrale du chou, c'est la même. Non.
0: Non, c'est d'autres.
2: Il y a la pyrale du buis, la pyrale du chou. La pyrale du maïs. Il est très très fort. En fait, il a beaucoup de soufre. Et donc, il n'y a pas beaucoup de chenilles. Initialement, il n'y avait aucune chenille qui pouvait manger le chou parce qu'il était trop fort au goût pour elle. Et donc, il y a une chenille qui s'est dit, il n'y a personne. Je vais me mettre à manger que ça. Donc, c'est vraiment une histoire d'équilibre et de territoire. Et donc, chaque chenille va se spécialiser. Donc, il ne faut pas faire la guerre à toutes les chenilles. C'est intéressant, surtout quand elles sont bien colorées comme ça, d'essayer de l'identifier et de se dire, bon, mais celle-là, elle ne me dérange pas parce que le fenouil, voilà, elle me laissera les graines de toute façon.
0: Pour la chenille.
2: Ouais. Et donc, elle, c'est fenouil principalement, et on peut la retrouver sur la carotte sauvage ou la rue officinale, pour ceux qui connaissent la rue. C'est les trois plantes sur lesquelles on va la retrouver vraiment. Si elle a vraiment rien d'autre, elle peut manger le persil, mais c'est pas ce qu'elle préfère. Même pas. On peut des chenilles urticantes, finalement, il y en a même pas une vingtaine en France, il y en a très peu. Mais du coup, celle-ci, on le voit, de toute façon, elle est toute lisse, elle a aucun poil. Donc, s'il n'y a pas de poils, c'est qu'elle n'est pas dans...
0: La plus connue des chenilles urticantes, c'est quand même la processionnaire du pain, quoi, oui, ici, oui, hein, oui. Qu'on connaît tous.
2: Voilà. Qui, au passage, n'est pas une chenille locale. C'est une chenille exotique.
0: Comme beaucoup d'envahisseurs.
2: Oui. Donc, c'est pour ça qu'elle a un surnombre, c'est parce qu'elle est venue sans son prédateur.
3: Des fois aussi, on rigole avec Grisien, on a des phasmes.
0: C'est très bien d'avoir des phasmes au jardin.
3: On mangeait, on l'avait sur le géranium, comme ça, j'avais mis une tige de bambou, comme ça, on l'avait. Alors, regardez, ça bouge pas.
0: C'est joli, les phasmes.
2: Donc là, nous avons notre

0: ici qui, dès qu'il touchera le sol, va faire des racines. Et donc là, on voit même les racines blanches qui ont commencé. Hein. Exactement. Donc ça, on appelle ça des stolons. En réalité, c'est pas vraiment une liane. La liane, elle va avoir tendance à tournicoter pour monter. Ça, c'est juste un rejet, en fait. Va plus loin. Et donc, du coup, on a nos petites racines. Donc, on peut très bien couper, planter ça. Ça va pousser. J'oblige en rien. Pour celle-là, elle a un goût tellement, une odeur tellement forte. Vous avez goûté celle-ci ou pas?
1: Ah, on a fait des petits tapas à Mme Munoz qui nous a aidés. Il y avait Maïté.
0: C'est une plante fromage.
1: On a fait des...
0: qui rappelle le camembert un peu. C'est pour ça que je vous la fais sentir elle d'abord pour faire sentir. Elle a... Celle-là, elle est chouette. Hein.
2: Je ne veux pas recommencer.
3: Pas de marque à la radio.
0: Ça fait penser au Coca-Cola. Les gamins, ils adorent. Donc, ça, c'est de l'armoise. On connaît peut-être l'armoise de nom. C'est une cousine de l'armoise, mais avec cette petite spécialité Coca-Cola.
1: La soupe à l'oseille.
0: Ici, on a de la ciboulette. Est-ce que vous connaissez, du coup, la famille de la ciboulette? Ça fait penser à quoi, du coup, au goût? Et donc, c'est la famille?
3: Comme le poireau.
0: Ouais, tout à fait.
3: Les aliacées.
0: Aliacées. Trop bien. Donc, c'est, en fait, c'est une cousine. C'est une cousine du poireau et de l'ail.
3: Après
0: c'est
3: le café,
0: la même famille.
3: Ah, c'est encore du sucre.
0: Oui. Donc là, qu'est-ce qu'il y a ça?
3: Ça, c'est intéressant parce que la tomate, comme l'aubergine, comme la pomme de terre, comme les piments, ce sont des familles des solanacées. Il faut savoir que toutes les solanacées, toutes sans exception, aussi bien les plantes ornementales que du potager, sont dangereuses. Elles sont toutes, c'est tout du poison, toutes les solanacées. Bien, on mange la tomate, mais on la mange mûre. On consomme la tomate, mais pas la tige, pas la feuille. Et par contre, si vous mangez une tomate verte, vous n'allez pas vous empoisonner, mais autant que la verveine fait aller aux toilettes la nuit, si vous mangez des tomates pas mûres, vous allez aussi aller aux toilettes. Voilà.
0: Ouais.
1: Julie,
0: solanacée.
1: Ça rappelle le numéro
0: solanacée, ça fait penser à soleil un peu.
1: Fait un plan,
0: c'est par numéros, rapport à la forme de la fleur.
1: Les variétés.
0: Solanacée.
3: Ok, un chat.
0: Et donc, en effet, reconnaissez bien la fleur parce que c'est vraiment ça qui nous aide à savoir si une famille c'est solanacée ou pas. Il y a une autre plante qui peut ressembler à ça aussi, on ne croirait pas, c'est la patate.
3: Oui.
0: La patate la famille, fait partie de la même famille. Donc attention, toutes les branches, feuilles, fruits non mûrs sont en effet toxiques. Du coup, ce qu'on mange, c'est le fruit mûr ou le tubercule pour la patate. Mais du coup, jamais le reste de la plante. Donc c'est intéressant de celle-ci les reconnaître. Et donc, nous avons notre tomate ici qui serait vivace ou annuelle à votre avis? Annuelle chez nous, dans son pays plus tropical. Moi, j'étais à La Réunion, elles vivent plusieurs années. Et elles se comportent même plutôt comme des lianes pour le coup. Elles vont plutôt être au sol. Ça, c'est propre à l'occidental qui lui a fait des cultures de ça dans un pays qui n'est pas le sien et du coup elle est sensible à des maladies. Vous connaissez une maladie de la tomate qui nous enquiquine, surtout au Pays Basque? Le mildiou. L'oïdium vient souvent, pas forcément sur la tomate, mais sur une autre plante. Oui, tout à fait. Et sinon, les courges. Souvent, sur les courges, on a de l'oïdium. Donc, l'oïdium et le mildiou sont des champignons, en fait. C'est pas une maladie, un virus, quoi. C'est vraiment un champignon. Et donc, pourquoi je vous parle des champignons? Oui, parce que c'est pour lutter contre les champignons, enfin, éviter au maximum que le champignon ne se déclenche, parce qu'il se déclenche à cause de l'humidité. Et au Pays Basque, il fait un petit peu humide. Et donc, du coup, c'est pour ça qu'on l'a mis sur des tuteurs. Mais de base, elle est plutôt au sol. Okay.
3: Juste pour intervenir, on parle de champignons sur les tomates, sur d'autres plantes. On a tendance, dans les jardins, à traiter avec de la bouillie bordelaise, qui est un produit dit bio, utilisable en agriculture biologique et dans les jardins. Il faut savoir que cette bouillie bordelaise, elle est là pour tuer les champignons. Donc quand on traite, qu'est-ce qui se passe? Ce produit il tombe sur le sol, et dans le sol, qu'est-ce qu'il y a? Il y a des mycorhizes. Ces mycorhizes sont des champignons microscopiques qui permettent à la plante d'absorber tous ces éléments. C'est vraiment un échange entre le champignon et la plante. Et quand on traite à la bouillie bordelaise, ça tombe au sol, ça tue ces mycorhizes, donc il n'y a plus d'échange avec la plante. Donc qu'est-ce qu'on fait? On met de l'engrais. Qu'est-ce que ça fait? Ça pousse la plante un peu plus forte, et comme elle est plus forte, elle est un peu dopée comme autour de France, et elle est plus sensible aux maladies, donc on traite davantage, donc ça retombe au sol, et c'est un cycle infernal. Donc il faut essayer d'être, il faut accepter qu'il y ait quelques maladies aussi, tant que ça ne met pas en danger la plante.
0: Et est-ce que vous connaissez celle-ci? Et pourquoi on la connaît, cette plante? Pourquoi on la voit partout? C'est des plantes qu'on va planter, on dit en association. Ça peut attirer les auxiliaires, les animaux, la coccinelle est considérée comme un insecte auxiliaire. Ça veut dire qu'elle va aider le jardinier, en fait. Et en fait, voilà, elle est très, très forte au niveau de l'odeur. Vous pouvez très, très bien la toucher, la sentir. Toute cette famille-là, des tagettes...

0: sont très fortes en odeur. Et du coup, cette odeur repousse les nématodes. Les nématodes sont des vers microscopiques qui se trouvent dans le sol et qui mangent les racines de nos tomates. Et donc, voilà, on parle d'association parce que finalement, le fait de planter le yidinde là, ça attire les pollinisateurs. Donc, c'est intéressant pour le jardinier. Et donc, du coup, ça va attirer, en fait, certains... Il y a certains ravageurs qui aiment bien le yidinde, mais ça peut repousser d'autres, comme le puceron aussi. Et donc, au niveau des nématodes, les nématodes dans le sol, ça va repousser les nématodes de la tomate. Donc, c'est des plantes, on dit compagnes, qu'on va planter en association parce qu'elles s'entraident entre elles, en fait. Okay. Et donc, la dernière, après, on rentre. Je vous la fais goûter. Allez-y, je ne la connaissais pas, donc je ne vous demande pas son nom, parce que c'est super sucré.
1: Hop. Bon appétit à tous.
0: Je fais une collection. Hop.
2: C'est fort en goût. Hein.
1: Ouais, c'est ça, ça prend, c'est fort. Ça.
2: Ben oui, on nous l'a offert, la jardinerie, donc Manny Bourou en avait plusieurs
0: pieds. C'est celle-ci.
2: Ça peut être intéressant pour ton jardin. Et ça fait partie des plantes qu'ils nous ont offert. Ils en avaient plusieurs, et c'est marrant, parce qu'ils se retrouvent avec beaucoup d'invendus, parce que les gens ne l'ont pas acheté.
0: Parce qu'ils ne la connaissent pas.
2: Voilà, et pourtant, il a fait l'article.
1: Quand on ne connaît pas, il faut tester des fois des plantes qu'on ne connaît pas et voir comment ça se comporte.
2: Il me dit que je te les donne parce qu'il lui en reste une dizaine de pieds. Ouais.
0: Et du coup, vous voyez, c'est pas mal de l'avoir planté au bord en plus parce que son port un peu, moi j'appelle ça voilà. Dégueulant, c'est pas sexy, mais on voit de quoi ça part.
1: En plus, ça découvre le sol, donc ça évite aussi le désherbage.
0: Voilà.
1: Ça protège l'humidité aussi du sol, donc c'est pas mal.
0: Et par contre, est-ce qu'elle craint le gel? Ça, je ne la connais pas, il faudra se renseigner.
1: Mais il faudra revenir au printemps.
0: Voilà. Parce que du coup, tu sais si elle craint le gel, t'as regardé ou pas?
2: Normalement, elle résiste.
0: Ok.
2: Moins 8, moins 10.
0: Ah oui. Parce que du coup, quand on a une plante qui craint le gel, la technique qu'on peut avoir, c'est d'essayer de la multiplier en intérieur.
2: C'est vrai que les fleurs, on dirait.
0: Je vous ai parlé du système de Stolon. Ça, c'est une stratégie de la plante pour se reproduire. Vous connaissez d'autres manières de se reproduire pour la plante? Le plus logique, déjà, la graine plutôt. Donc, il y a des plantes comme les tomates qu'on ressème très facilement. On récupère les graines pour ressemer. Donc ça peut être une stratégie pour préserver une plante qu'on aime beaucoup. On sait qu'elle va mourir, on récupère les graines, comme ça on ressème et on est autonome. On sait qu'on aura de nouveau la plante qu'on appréciait tant. Et donc celle-ci, c'est, je pense, vu comment elle pousse, que la bouture pourrait très très bien marcher. Donc bouturer, ça veut dire couper une branche, la mettre dans la terre, dans un petit pot, et le pot, le mettre à l'intérieur, pas au soleil direct, un peu à l'ombre, on fait en sorte que ce soit toujours un peu humide, et du coup elle va recréer des racines. Et le fait d'avoir en intérieur, ça permet de la protéger du gel. Donc certaines plantes comme ça qu'on veut préserver, on peut se faire des boutures de précaution parce qu'on ne sait jamais. Si on a un hiver super froid comme l'hiver dernier, on a des plantes qui meurent et genre le basilic, ça peut être chouette d'essayer de le bouturer au cas où. L'intérêt, même si vous avez du budget pour acheter, l'intérêt...
1: Ah bon?
2: Ben en fait...
1: Ah oui?
2: Non, bah attends, non, il faut quand même...
1: Il faut en parler,
2: c'est vrai qu'on a eu un peu de budget cette année parce que le fonds de dotation, on a eu donc Initial Santé comme partenaire mécène qui nous a donc donné 1300 euros. Donc ça a permis aussi d'embellir le jardin.
0: Ouais.
2: On a fait un projet d'embellissement du jardin et pour l'achat de plantes et notamment les citronniers, orangers, voilà. Donc c'est vrai que grâce à ça aussi, on a pu embellir le jardin.
0: Mais du coup,
1: c'est l'intention qui compte.
2: Voilà, le réseau aussi de jardin aussi permet aussi d'avoir des plantes comme ça qui sont offertes parce qu'ils sont sensibles à la démarche.
0: Ouais.
2: Et puis nous aussi, on fait un retour, on leur fait de la pub.
0: Mais oui, carrément. Ouais. Mais
1: donc, on peut les citer.
0: L'intérêt, même si on a des dons, des fois, c'est plus intéressant quand même de reproduire nous-mêmes d'une plante qui a poussé, qui était belle chez nous. Parce qu'en fait, je sais pas, voilà, ici, il y a pas trop de soleil, c'est quand même un climat un peu particulier. Peut-être que la terre, elle est super argileuse ou au contraire très très sableuse, qui a eu une année avec des maladies ou des ravageurs dans tous les sens. Et si on a une plante qui a bien résisté à tout ça et qui était belle malgré tout, en fait, elle le garde en mémoire génétique.
1: Oui. Tout à fait,
0: on appelle ça l'adaptation. Et du coup, le fait de récupérer, de chercher à produire nous-mêmes, de récupérer nos graines, de faire des boutures, en fait, ça permet de garder cette mémoire génétique. Et on est certain que l'année prochaine, du coup, elle sera de nouveau jolie chez nous parce qu'elle est déjà habituée. Elle a déjà vécu, ses ancêtres ont vécu.
1: On peut partir du principe que les plantes, elles sont comme nous. Nous, on transmet nos gènes à nos enfants et ainsi de suite. Et la plante, elle va faire pareil. Mais attention, si vous achetez des graines en magasin et que vous avez, mettons, des tomates marquées F1, ça, je ne sais pas si vous avez déjà vu ça dans les magasins, la graine, elle n'a rien donné. Elle a donné, c'est des hybrides, c'est des... Il vaut mieux partir des espèces que vous avez déjà dans votre jardin.
0: Dans votre jardin, ou du coup, si vous savez que vous voulez récupérer les graines, dans ce cas-là, prenez soin d'acheter des tomates reproductibles, plantes reproductibles, il n'y a pas que les tomates, pour être sûr, en effet, que la graine soit viable derrière. Ça, c'est ceux qui veulent le pouvoir et revendre à chaque fois leurs propres graines, qui vont génétiquement modifier, en fait, certains plants pour qu'ils ne soient pas reproductibles et pour obliger les gens à racheter toujours.
1: On va pas parler du catalogue des graines.
0: Voilà. Donc, il y a plusieurs producteurs. Les petits producteurs locaux, de toute façon, tout est reproductible chez eux. Mais du coup, c'est chouette aussi de valoriser les producteurs locaux plutôt que d'acheter à Lidl, dans les gros trucs comme ça. Déjà, c'est produit avec plein de produits. Comme il disait, une plante qui a été vachement boostée aux engrais, etc., elle va être super fragile, en fait, moins résistante. Plus on est dans une petite exploitation qui bichonne un peu moins ses plantes, peut-être qu'à l'achat, elle sera moins jolie.
1: Les conditions dans lesquelles elles sont conservées dans le magasin, elles sont comme nous, les plantes. Dès qu'elles ont un traumatisme, elles garderont toute leur vie. Donc, autant partir sur des plantes saines dès le départ.
0: Après, c'est pas parce qu'une plante est moche qu'elle n'est pas saine. Donc, attention, peut-être qu'une plante s'est fait attaquer par une limace chez le producteur, parce qu'il ne met pas d'anti-limace et parce que ce n'est pas aseptisé. Mais du coup, la plante, elle a connu la limace dans sa jeunesse et elle s'est dit ah, là, je me suis fait agresser. Ben, la prochaine fois, pour moins souffrir, je vais me marmer un peu plus de tanin. Du coup, elle va se charger en tanin. Et finalement, elle va être plus résistante parce qu'elle a connu la limace. Chose qui n'est pas le cas des producteurs qui exterminent toute la vermine chez eux. Et du coup, la plante n'a jamais connu la limace. Donc, vous la plantez, elle se fait dévorer en une nuit parce qu'en fait, elle n'est pas du tout chargée en tanin. C'est un peu comme les coups de soleil. Quelqu'un qui n'a jamais vu le soleil de sa vie, il va dehors. Donc, vous pouvez être sûr qu'il va être rouge écarlate. C'est quelqu'un qui connaît le soleil.
1: Regardez ça en juillet sur les plages.
2: La crème.
1: On les voit.
0: Vous voulez dire quelque chose ? C'est bon.
1: Je voulais dire que l'on est à notre deuxième pause musicale et que vieillesse ne rime pas avec tristesse. Le Prisé est un EHPAD joyeux et surtout une équipe à l'écoute tournée vers le bien-être des résidents. Et d'ailleurs, on l'entend bien dans les rires en fond sonore.

0: Alors, cette chanson d'Aldebert, tirée de son album Enfantillage, ben, ça explore un petit peu le décalage entre le regard des enfants et celui des adultes face au temps. L'attente de l'enfance, la lenteur perçue du temps, le point de vue de l'adulte et l'injonction à ralentir. Alors nous, on ralentit pas, on se retrouve dans le jardin de l'EHPAD du Prisé de Bayonne.
1: Non, je dis, ben là, pareil, c'était le don d'une famille. Là, Bernard Latasse, qui nous a donné les toits cette année, on les a reçus en juillet, on avait comme une vingtaine, hein,
2: ouais,
1: pieds, 20, 25 pieds différents. Pareil, c'est sa belle-fille qui fait ça à Bardos, des variétés anciennes.
0: Plutôt privilégier les producteurs locaux, les marchés, sur les marchés, on en trouve, les bourses aux plantes et toutes ces choses-là, plutôt que d'aller dans les grandes surfaces.
3: Ben, quand on aime le jardin, et surtout quand on fait des projets comme ça, il y a quand même cette envie de faire les choses bien pour l'environnement. Donc, c'est vrai que c'est chouette d'aller au bout de la démarche dans ce cas-là et de se poser la question à qui j'achète, qu'est-ce que j'achète, est-ce que c'est bio, est-ce qu'il y a plein de produits dedans, voilà, d'aller au bout. Et c'est vrai que des fois les gens ils oublient un petit peu, ah Lidl c'est pas cher, allez hop, et on sait pas,
0: oui,
3: trop ce qu'on plante.
0: Et surtout
3: quoi.
0: Moi qui ai travaillé pour des grandes jardineries, des grands groupes de jardinerie, je me suis battu contre ça, mais c'est difficile. Les gens n'achètent que quand la plante est belle et en fleur, et s'en foutent que la fleur elle fleurisse normalement au mois de juin, elle fleurit en décembre, ils vont l'acheter parce qu'elle est en fleur, mais finalement la plante elle sera pas, elle va mourir très rapidement quoi.
3: En fait il fait beau, alors j'ai envie de rester.
0: Il fait très beau, il y a du soleil, hein, distribution de fiches, alors on ramasse les copies dans 10 minutes hein. Donc il va falloir y aller. Alors, Yann, t'as laquelle, toi? L'origan. Oui. D'accord, ok.
1: Oh, mais on est dans, on en a les... deux variétés différentes.
3: Ça, hop, la chili.
0: L'achillée. Ouais, achillea. Le poireau perpétuel. Ben... Ah, ça, c'est génial. C'est le poireau qui pousse toute l'année.
3: Ah oui.
0: On le coupe, il repousse. Donc, on sent que la feuille sur le sud. Mais c'est génial.
1: La feuille.
0: Ouais.
1: Ah ouais.
0: Parce qu'on le coupe, il repousse, c'est génial.
3: Mais...
0: Ah ouais. Ah, j'adore cette plante.
1: Ah ouais.
3: Est-ce que vous voulez dire ce que vous retenez de votre plante? On va pas tout lire l'affiche, mais au moins ce que vous retenez, que ce que vous trouvez cool.
1: Je commence.
3: Ouais, vas-y.
1: Ben moi, j'avais l'origan et je rigolais avec Julie parce que en fait, je découvre que ça repousse les mouches. Alors, ça peut être pratique, c'est vrai. Que, voilà. Et les pucerons aussi. Alors pour le jardin, bien sûr, c'est un allié de taille, quoi. Hein, parce que les pucerons, on en retrouve un peu sur plusieurs plantes. Ça peut être nuisible.
0: Et elle est aromatique.
1: Ouais. Et puis moi, ça m'intéresse parce qu'en plus, elle est très mellifère, donc pour les abeilles et les pollinisateurs.
0: Qui fait un peu de miel.
1: Ouais. Un peu, parce que là aussi, hein, c'est encore. Il y a encore plusieurs. On va dire plusieurs façons de penser dans notre milieu, tu sais, d'apiculteur. Il y a la production, puis il y a nous qui faisons des tout petits trucs pour les maintenir en vie le maximum.
3: Donc en effet, sur les fiches, là, l'origan, il est archi-comestible et il a des propriétés pour nous aussi. On a parlé de la verveine. Après, tout ce qui est poireaux, fraises, on n'a pas parlé des propriétés, mais en fait, elles ont des propriétés nourricières. Déjà, elles nous amènent plein de vitamines, plein de choses bonnes pour notre corps. Le poireau, pourquoi on peut l'utiliser aussi, tout ce qui est ail, à votre avis? Des anciens, peut-être, des propriétés vermifuges un petit peu.
0: Il n'y a pas d'anciens ici, on est à l'EHPAD, il n'y a pas d'anciens.
1: Là, on a fait traitement. Lundi, on a mangé de l'ail. Ah oui, là, lundi, tous ceux qui ont mangé les toasts,
0: les chichards.
3: Toutes les plantes, en fait, elles ont un peu des super pouvoirs. Et ça, on l'oublie un petit peu. Donc, il y a les super pouvoirs qui nous concernent à nous. Donc, c'est super intéressant de se reconnecter un petit peu à tout ça. Mais il y a aussi le super pouvoir dans l'environnement. Donc, ouais, le fait d'aller chercher à attirer les abeilles, c'est super utile pour le jardinier parce que plus on a d'abeilles, nos tomates, là, si les fleurs, il n'y a personne qui vient les butiner, on n'aura pas de tomates en fait. Ouais. Donc on veut attirer les pollinisateurs pour avoir une production plus intéressante. Et donc, bah, des fois, on se fait enquiquiner par les mouches ou par les pucerons. Donc, regardons tous les super pouvoirs de nos plantes.
0: J'en profite pour rappeler que le moustique est un pollinisateur. Tiens, oui, au passage, oui. Pour ceux qui aiment les moustiques.
1: Ça, je ne savais pas ça.
3: Oui. Les mâles, pas les femelles.
1: Je ne savais pas.
3: Les femelles.
0: Les mâles.
1: Je ne veux pas élever des moustiques.
3: Tu veux lire la tienne?
4: Ben moi, je suis l'achillée. Et du coup, c'est Yann qui va être content. Hein, parce que justement, pour ces ruches, c'est une plante qui est exceptionnelle, qui permet la pollinisation. Mais par contre, c'est une plante qui aime beaucoup le soleil. Hein, les sols bien drainés. Donc, bon, je ne sais pas si elle se plaît trop au Pays Basque. Et pas trop l'humidité, surtout.
3: Ouais.
4: Voilà. Mais c'est une jolie plante en tout cas qui fait de belles fleurs.
3: Et son pouvoir magique sur nous, ça peut être utile aussi au jardin. Elle est hémostatique.
1: Ah oui.
3: Donc quand on se coupe, on peut prendre des feuilles d'achillée et se frotter sur la blessure. Donc en fait, ça coupe l'écoulement du sang. Là, je me suis déjà mis une petite croûte. J'ai gratté la croûte. On se met ça et de suite, ça arrête de saigner. Donc c'est intéressant. Et en effet, elle est magnifique. Et donc il n'y en a pas dans le jardin, mais si je vous ai donné l'affiche, c'est parce que j'en ai amené.
1: Ah, merci, Charlotte.
3: Pour vous en offrir un petit peu. Vous voulez dire ce que vous avez retenu de votre fiche ?
2: Moi, je viens d'arriver. Hein.
0: oui, mais vous savez lire, c'est quoi ? Ah, l'ail.
3: Il faut lire à haute voix, parce que nous, on ne lit pas. Qu'est-ce qu'il y a écrit ?
2: C'est un amari lidacé.
3: La famille des Aiacées, en fait. Les botanistes, il y en a, ils se sont dit, oh, les noms, ils sont trop simples. Aiacées, ils vont trop retenir facilement. On va changer, on va appeler ça Amaryllidacées. Ouais. Donc, du coup, souvent, il y a à chaque fois, parfois, on va se dire, ah, mais c'est pas ça qu'elle nous avait dit, la famille de la plante. Parce qu'il y en a qui sont restés avec les anciens noms, en fait. Ils sont plus simples, les anciens noms.
2: Vous savez pas que l'ail repoussait aussi certains insectes, comme les pucerons.
0: Ben, c'est son odeur qui est très, très forte à l'ail aussi.
2: Et aux champignons.
3: Et donc, c'est
0: on fait des décoctions d'ail.
3: Parce qu'en effet, elle dégage un petit peu, je crois que c'est un peu du soufre, il me semble, hein, que ça dégage, un peu comme le chou, qui va en fait déstabiliser les champignons dans le sol. Donc, c'est des plantes que quand on a des plantes sujets, par exemple le pêcher, qui est très sujet aux champignons.
0: Ouais, surtout ici, oui.
3: Eh bien, on préconise de planter de l'ail tout autour du pêcher pour éloigner un petit peu, déstabiliser le champignon. Le super pouvoir de toute la famille, hein, de l'ail, poireau, etc., ça va être ça.
2: Ce qu'il n'aime pas, l'ail, c'est son utilité. Comestible.
0: Mais c'est très bon, l'ail.
1: Mais oui, c'est pour ça, parce qu'on le bouffe, il n'aime pas ça.
0: Ah, c'est l'ail qui n'aime pas ça, d'accord. Ah, il n'aime pas qu'on le mange, d'accord.
1: Il n'aime pas qu'on le mange.
0: Nous, on aime le manger, mais lui, il n'aime pas qu'on le mange.
3: Ah, c'est parfait, s'il te plaît. Et vous avez quoi ?
4: Alors, moi, j'ai les fèves. Alors, ce qui est bien, c'est que ça capte l'azote de l'air pour le fixer dans le sol. C'est bien ici parce que ça aime les sols humides. Par contre, c'est pas bien pour l'air actuel parce que ça n'aime pas les grosses chaleurs.
3: Voilà. Donc, c'est vrai que les fèves, on les plante plus tôt. Ben, soit on peut commencer maintenant parce qu'il n'y a plus trop quand même de grosses chaleurs. Ça commence à se calmer.
0: Et le sol est encore chaud.
3: Donc, elles vont pousser rapidement. Soit on les plante plus tôt, carrément en tout début de février pour avoir des fèves. En fait, ça va être la première récolte souvent. Et donc, super utile parce qu'elles captent, vous avez entendu, l'azote. Le capte dans l'air pour le restituer au sol. Donc ça, c'est intéressant. Et c'est toute sa famille. Exactement. C'est toute sa famille. Il y a la famille ou pas ?
4: Fabacées.
3: La famille des Fabacées. Comme l'acacia, qui fait partie des Fabacées. Donc c'est un peu bizarre, parce que l'acacia, c'est un arbre gigantesque. Et là, on parle d'une petite herbacée annuelle. Mais les Fabacées, en effet, il y a des arbres. Et il y a des lianes, par exemple.
1: Ah, la glycine.
3: La glycine est une Fabacée également.
1: Cette année, la glycine.
0: Oui, ça pousse. Hein.
1: Ah oui, mais là, une tonnette sans glycine. C'était compliqué. Il a fallu l'acheter, la glycine.
3: Donc, toutes les Fabacées. Il y en a une autre Fabacée qu'on connaît tous, c'est le trèfle.
0: Trèfle et cardin.
3: Tous les trèfles. À quatre feuilles, peut-être il a encore plus de pouvoir magique.
0: L'émission arrive à sa fin. Je tiens à remercier les animatrices Muriel Duhad et Estelle Tifano, la directrice de la gériatrie et psychiatrie, Madame Fourcade Laetitia, Julie Iturzaeta, qui est ergothérapeute, le docteur Sophie Lyon, Emmanuel Villiers, attaché à la recherche clinique du Centre hospitalier de la Côte Basque, Alice Vatin et Marion Mousque, psychologue, Madame Bricot et Madame Aguerre qui s'occupent de cette semaine de la transformation écologique. Bien sûr, le directeur du groupement hospitalier de territoire Navarre-Côte Basque, Monsieur Espedel. Et bien sûr, Yann Guéret de l'EHPAD du Prisé et Charlotte, bien sûr, de Biodiversité, sans qui cette émission n'aurait pas pu avoir lieu. Restez bien à l'écoute de Côte Sud FM et de Jardin d'ici, car nous aurons la semaine prochaine la suite de cette journée dans des ateliers nature, toujours animés par Charlotte, avec les résidents qui ont participé à cette journée, Maïté, Alain, Simone, René, Bernadette et tous les autres qui œuvrent au quotidien pour ce jardin. Sans oublier, bien sûr, les mécènes qui permettent au jardin de grandir, nous les citerons dans une prochaine émission, ils le méritent. Je vous remercie de votre écoute et je vous dis donc à la semaine prochaine pour la suite de l'EHPAD du Prisé. Bonne semaine de jardinage à tous et à très bientôt.
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Avant sur la route, j'étais un vrai c***. Du style, oh le vélo, t'avances ou t'attends le Père Noël? Mais voilà, depuis que j'ai décidé de lever le pied, ma vie a complètement changé. Aujourd'hui, les gens s'arrêtent pour me dire bonjour, ils prennent de mes nouvelles. La dernière fois, j'ai même levé le pied avec mon voisin. Franchement, depuis qu'on lève tous le pied, on s'entend beaucoup mieux et surtout, on se sent plus en sécurité. 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

0: a deux trous rouges au côté droit.
1: Sa famille, ses camarades l'appelaient Pierre. 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
1: Il est 19h.
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1: Il est 20h.
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0: à midi du jour, bonsoir, plutôt à midi du soir, bonsoir, vous êtes sur les antennes de Cotil FM et c'est la sixième édition de cette belle émission qu'on adore sur Cotil FM qui s'appelle Alilo. C'est la numéro 6. Aujourd'hui sur les antennes de Cotil FM, vous aurez la chance et... que dire d'autre, plus que la chance, hein, vous, la joie d'écouter Angelina Rose et Anthony Mézerès. Mais je ne suis pas tout seul à présenter cette belle émission, puisque vous le savez que nous avons notre incontournable monsieur Alain Pilot qui sera là, ainsi que Mina de l'association L'Artiste. Elles sont là, ils sont là, tous là, tous les deux, pour nous présenter cette belle émission. Alors qu'est-ce que j'ai à dire d'autre
1: dire qu'elle s'appelle,
0: Et c'est parti.
1: Et c'est parti donc, on va rentrer dans le vif du sujet. Tu les as présentés à l'instant, Eric. Jeune artiste émergente, interprète du sud-ouest de la France, influencée depuis son plus jeune âge par les univers musicaux soul and jazz. Elle vit pleinement sa jeunesse au son de la pop music, pourvu que celle-ci transcende la groove. Un grand shaker dans sa tête, elle mixe tout cela et il en sort des sons modernes. Car oui, cet artiste se penche très vite sur l'écriture, une vie rythmée au son du saxophone de son papa, mais aussi de son violoncelle. Avec sa sœur, elle chante et danse partout et tout le temps, du jazz, de la soul music, des chansons françaises aussi. Sa vie de famille devient presque une comédie musicale. Angelina Rose, que l'on peut appeler aussi Angie, est dans l'Alilo ce soir avec One Single Night.
0: Oui, One Single Night sur les antennes de Cotil FM. Eh bien, c'est parti avec un petit jingle et on écoute ce très très beau morceau. T'es prête ?
2: Je suis prête.
0: T'es prête ? Alors, on envoie le jingle.
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0: One Single Night, Angelina Rose, qui était à la guitare et au chant, et accompagnée à la guitare par Anthony Mazer. Merci à tous les deux pour ce beau cadeau de rentrée. Merci d'être ici dans La Lilo. Je ne sais pas si vous connaissez Angie Selassieu.
1: J'adore cette
0: chanteuse belge que j'ai rencontrée plusieurs fois, qui est néerlandophone. Je savais que j'arriverais pas à le dire.
2: Répète.
0: Jamais. Je vais l'appeler demain pour lui dire qu'elle a plus qu'à bien se tenir.
1: Ah bah avec plaisir. Je connais même une de ses chansons, sa chanson phare Ragamuffin. J'adore la chanter. Donc si on a un petit peu de temps, peut-être qu'on pourra faire en live.
2: T'es demandeuse, hein.
0: Donc je disais tout à l'heure, influencé depuis votre plus jeune âge par les univers musicaux soul and jazz, qui étaient ces artistes soul and jazz qui vous ont fait vibrer?
1: Alors il y a des artistes que j'écoute depuis petite, notamment aussi grâce à mon père, comme on a cité. Donc il y a les grandes chanteuses de classiques de soul, genre Aretha Franklin, Sharon Jones, Ella James, etc. Après, on me compare souvent, comme toutes les chanteuses un peu soul des nouvelles générations, à Amy Winehouse.
0: Amy Winehouse.
1: Mais après, en ce qui est terme de chanteuse, ça va être surtout celle-là. Et après, j'écoute beaucoup de chanteurs aussi, comme Stevie Wonder, Michael Jackson. Bon, ça, c'est un autre débat, mais il y a plein de chanteurs classiques de soul que j'écoute depuis toujours et que j'adore, qui m'inspirent beaucoup.
0: Et vous avez vécu pleinement votre jeunesse, même si vous n'êtes pas très très vieille, au son de la pop musique. C'était quoi la pop musique qui vous a bercé?
1: Pop musique, c'était plutôt des années 2010, puisque je trouve que maintenant la pop, elle évolue d'une manière que j'aime pas trop, qui ne me correspond pas vraiment. On est très hyper pop en ce moment, et avant, j'écoute beaucoup Bruno Mars, Doja Cat, bon c'est pas le même délire non plus, Billie Eilish, j'aime beaucoup aussi. Y a qui d'autre? Bah c'est la Sou, on peut dire que c'est pas vraiment de la pop, mais c'est récent quand même. Voilà. Donc y a qui d'autre en pop? Ariana Grande
0: aussi. Bruno Mars, que j'ai eu l'occasion de voir au Stade de France,
1: Bruno Mars, j'adore. Ouais. Franchement,
0: Avec votre sœur, vous chantez, vous dansez partout. Quel est votre rapport à la danse?
1: Moi, j'ai fait de la danse, j'étais d'abord danseuse avant d'être chanteuse. J'ai commencé la danse très petite, très jeune, j'avais 7 ans. Et j'ai commencé par faire de la danse moderne jazz, j'ai fait du ragga dancehall. Malheureusement, j'ai arrêté parce que manque de temps et de financement. Mais c'est mon rêve de reprendre, honnêtement, de trouver le bon club qui peut me faire vraiment évoluer, d'être dans des stages, etc. J'ai pu aussi faire partie d'une troupe, la section semi-pro, gérée par Marie Clerquin et son école. Ça fait maintenant 3 ans que j'ai quitté cette école parce que j'ai évolué. Mais quand j'étais dans cette école, j'étais prof de danse et j'ai créé des spectacles, créé des scènes, etc. Et ça me plaisait aussi beaucoup de créer des chorégraphies et des DA, en fait, des tableaux. Par exemple, on avait un tableau Lady Gaga. On avait un mash-up Lady Gaga et j'avais créé la danse, etc. Enfin, c'était vraiment très cool. Il y avait d'autres thème aussi, un peu plus cabaret, mais voilà, j'aime bien créer, j'aime bien danser et ça me manque beaucoup. Donc voilà, et après avec ma petite sœur, on dansait dans notre salon sous Lady Gaga.
3: J'ai des vidéos d'Angie, toute petite, sur MJ.
1: C'est un Michael Jackson.
3: Non mais c'est une folie, faut la voir, elle a une énergie incroyable.
2: Oh, ça j'en doute pas.
3: Mais elle est incroyable cette vidéo.
1: Moi je suis une fan numéro 1. Michael Jackson depuis toute petite, vraiment les premières vidéos, c'est moi qui bouge mon popota à 3 ans devant Michael Jackson.
0: Alors je l'ai vu au Parc des Princes.
1: Excusez-nous. Voilà,
2: moi je l'ai vu à Montpellier.
3: Je l'ai vu à la télé.
1: Que devant YouTube.
2: Et moi j'ai une question que je voudrais savoir. Tu composes? Comment ça se passe?
1: Exactement, je compose.
2: Alors tu nous as chanté une chanson, mais elle parle de quoi?
1: Cette chanson, c'est une chanson qui s'appelle One Single Night, du coup, en français Une seule nuit. Ça parle de la fois où je me suis fait poser un lapin par un garçon après avoir passé une seule nuit avec
2: lui. Il y a des gens qui te posent un lapin ?
1: Et ouais, il faut croire que...
0: il est où ?
1: Malheureusement, il est à Bordeaux. Il est loin,
2: enfoiré.
1: Et c'est pas grave, c'est pas grave.
3: Ouais.
1: Alors,
3: ça m'a
1: fait faire une chanson incroyable.
2: Ouais, donc t'as fait une chanson sur lui ?
1: Voilà. C'est plus sur mon expérience que sur lui. Comme ça,
2: De toute façon, ça part toujours d'une expérience, les chansons.
1: Mais j'ai commencé à composer il y a 3 ans. En tout cas, j'ai sorti mon premier titre il y a 3 ans, en 2024, j'avais 16-17 ans. Et cette chanson, c'est Taste Me. Peut-être certains d'entre vous l'ont déjà écoutée. Je ne vais pas pouvoir la faire ce soir, mais parce que j'en ai d'autres à vous faire écouter.
2: Ça fait quoi, en 30 secondes?
1: Ça fait « You wanna test me? »

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1: Excellent. Voilà, merci les filles.
2: Ça fait très. Ça fait très Amy Winehouse, ouais. Coded, genre cette chanson, ouais. C'est un peu les mêmes accords que Hit the Road Jack, donc cette chanson elle a bien marché sur les réseaux sociaux parce que justement j'avais ramené ce côté un peu jazzy, un peu soul, un peu moderne que les gens
1: quand tu la joues quoi, avec une section, avec, alors, comment ça se passe?
2: Bah alors moi je l'ai composée toute seule au piano, ah ouais, et après grâce à mon ami producteur de musique on a réarrangé tout ça d'une version produite, et maintenant quand je la joue en live, c'est avec une formation live band, avec trois cuivres, etc. Sur la chanson d'ailleurs, Taste Me, il y a mon papa qui a fait un solo dessus. Et ça a bien marché aussi sur les réseaux. Au saxophone, oui, j'ai oublié de préciser.
1: Ça aide les papas.
2: Le papa au saxophone, ouais, la petite qui chante au piano, ça fait une vidéo de fou. Et les gens ont beaucoup aimé ça. Et c'est vrai que maintenant, des fois, mon père se fait reconnaître.
3: Ouais. Papa qui joue aussi du violoncelle, je crois.
2: Non.
3: Ah non?
2: Non, c'est un ami qui joue du violoncelle.
3: Ah, c'est un ami, d'accord.
2: Non, mon père, il joue du saxophone, bariton, ténor et de la flûte traversière aussi.
1: Mais t'as été élevé dans la... Comme l'a dit Alain, t'as été élevé dans la musique?
2: Oui,
1: Votre vie dans la famille? Vous écoutiez ça du matin jusqu'au soir?
2: Ma mère, elle joue de la clarinette. Elle joue d'ailleurs dans un groupe dans les Landes qui s'appelle Mixage Band. Elle a joué pendant les fêtes de Dax, etc. C'est un peu différent, mais c'est quand même super ce qu'elle fait. Ma sœur joue du piano. Et ma petite sœur, elle chante aussi.
4: Elle chante divinement bien.
2: Voilà, toutes les deux, quand on chante, ça fait quand même quelque chose. Ah, on fait des belles
1: sympa,
2: harmonies.
1: Ça doit être sympa, les soirées.
3: On a pas mal d'invités prochains pour les prochains Babilo, là.
1: Raison.
2: C'est ça. C'est toute la famille.
3: Toute la famille va passer.
2: La famille Maillère.
4: On a fait un concert au kiosque à Saint-Jean-de-Luz cet été. C'était extra.
2: Ouais. Ouais. Et c'était sœur, en fait, je l'ai invitée au dernier moment, quoi. Donc, sur le moment, on essayait de faire des harmonies, etc. Et elle a un peu peur, elle est un peu plus réservée parce que... C'est pas ce qu'elle veut faire dans sa vie, mais c'est vrai qu'il y avait un moment donné où...
4: Quand elle a pris le lead, ça le faisait bien.
2: Ouais.
1: Okay. Alain.
2: Elle sait faire.
3: Allez, on va continuer en musique acoustique, puisque c'est le principe aujourd'hui et comme tous les mois de ce Lalilo, avec un musicien qui est ici, qui est chanteur, comédien également. Il est né en 1987 à Biarritz, dans le Pays Basque. Il a grandi à Anglet, dans une vieille maison des années 30, où il y a toujours une guitare posée sur le canapé. Et il baigne dans un environnement musical riche et éclectique, artiste autodidacte à l'énergie solaire et à la nostalgie palpable. Il a un CV long comme le bras. Il exprime par le biais de ses multiples personnages ses rêves hyperactifs et ses contemplations électriques. Libre penseur, touche à tout, musicien polyvalent, auteur et explorateur hors cadre et paradoxal. Anthony Mazère est dans Lalilo également ce soir. On va le retrouver dans deux secondes avec Alchimie.
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0: Merci.
1: Alchimie, Anthony Mazer en direct et en acoustique avec sa guitare aujourd'hui, un papa guitariste, et on parle encore des papas aujourd'hui, un papa guitariste surfeur si je ne me trompe pas. Lui, il a choisi de faire de la batterie vers 8 ans pour jouer du rock à fond les manettes sur ses albums préférés enregistrés sur des cassettes, Rory Gallagher, AC/DC, ZZ Top, un peu en décalage quand en CE2 il parle de l'album Top Priority de Rory Gallagher avec ses potes à la récré au milieu des années 90 et que tout le monde écoute les Spice Girls, vous nous racontez?
2: Ouais, tout à fait, on voulait qu'on parle un peu quoi.
1: Pourquoi vous, Rory Gallagher, en CE2 et, alors que les copains, ils écoutent plutôt les Spice Girls?
2: Mon père donc, m'a fait écouter évidemment ses disques, des années où c'était très orienté années 70 et tout. Il y a un ami aussi à mon père qui me faisait écouter des vinyles. Je me rappelle de ces moments où c'était presque... c'était cérémonial quoi. Il sortait un vinyle après l'autre et mettait des vieux vinyles de rock progressif ou du Rory Gallagher et ça. Donc j'étais j'étais attiré par ces trucs là et en école primaire à la télé, à la radio, il passait des trucs, c'était les boys band. Donc à 8-9 ans, écoutez des vieux trucs de rock'n'roll et ça, ouais, un peu décalé, mais voilà.
1: Vous
2: ça
1: jouez...
2: m'a inspiré en tout cas mes premières années où j'étais plutôt orienté rock'n'roll et hard rock et de ça à la batterie. Mais c'était vraiment le début à la batterie.
3: Il était old school, Lina. Tout simplement. Il était old school.
4: Tout simplement, oui.
2: Moi, je suis resté un peu old school, je crois.
3: C'est ça.
1: Mais il joue pas en tiag, il joue en tongs, là, aujourd'hui.
4: Oui, il joue en tongs.
3: Et souvent pieds nus.
4: Ah oui, c'est une marque de fabrique.
1: Qu'est-ce que ça vous apporte de jouer pieds nus, Anthony?
2: Là, en fait, je me suis fait mal au pied, donc c'est très pratico-pratique. Mais sinon, ça m'apporte. C'est juste que c'est dans mon mode de vie, quoi. C'est plus facile d'être en claquette, en slap, c'est d'aller à la plage. J'aime bien mettre pieds nus dans la forêt pour aller marcher. C'est plutôt pratique qu'autre chose. Mais,
1: Comment était-ce jeudi dernier aux écuries de Baroja avec votre groupe pour vos titres à vous?
2: Écuries de Baroja, ouais. Wow. Merci d'en parler, c'était un moment exceptionnel.
1: Un lieu sublime.
2: Comment?
1: Un lieu sublime aussi.
2: Ouais, c'est un super lieu que je connais un peu l'équipe depuis quelques années.
1: On les salue, Dominique Lambert et Cédric Roux, qu'on adore.
2: Et c'était un super moment donc où j'ai présenté mes compositions en fait. Donc là, je relance mon projet compo que j'avais laissé un peu de côté pendant quelques années. Et là, je suis entouré de super musiciens comme Kevin Larriveau qui joue dans KLT et
3: clavier.
2: Entre autres, c'est au clavier.
3: Il est exceptionnel.
2: Et Fred Faure, qui a plusieurs groupes, qui joue notamment avec le Ghanéen, franco-ghanéen Tchétchékou.
1: Ouais.
2: Et donc je suis entouré par ces deux gars super, de super musiciens talentueux. Et donc je propose, c'est moi qui écris, qui compose, qui fait mes morceaux. Ouais. Et donc voilà, on a fait cette sortie, un peu, c'était pas le premier concert parce qu'on a joué déjà deux fois dans d'autres lieux. Mais concert où c'était complet, avec vraiment un public attentif et tout ça, c'était vraiment un très très bon moment. Ouais.
1: Et vous faites souvent rire, dit-on, par votre autodérision concernant votre accent anglais très approximatif. J'ai envie de vous dire, welcome au club.
3: C'est moi qui ai balancé.
1: J'ai mes informations.
2: Ouais, en fait, on fait ce qu'on peut, quoi. Je suis du coin, donc c'est pour ça que je compose plutôt en français. Mais après, ça a été toute une démarche et tout un chemin. C'est-à-dire que, vu que mes influences étaient très anglo-saxonnes, quand on a 18-20 ans et qu'on se lance un peu dans la musique, moi, j'étais par contre attiré par la composition assez jeune, quoi. Mais bon, au début, je chantais en anglais ou dans un anglais approximatif parce que ça, c'était assez naturel vu que c'était mes influences.
4: Du fromage blanc, même pas du yaourt, c'est du fromage blanc. C'est du fromage blanc au lieu du yaourt.
2: Plus jeune, c'était bien fromage, quoi. Bien yaourt. Et donc, du coup, après, ça a été toute une démarche d'apprendre à faire sonner le français et à apprendre à chanter en français et à le faire sonner parce que c'est pas les mêmes sons, des mots,
5: c'est
2: tout ça.
5: Compliqué. Et c'est très différent.
1: Je voudrais vous féliciter pour la construction musicale du morceau Alchimie.
2: Oh, merci.
3: Ouais. Magnifique.
1: C'était une très très belle construction musicale. Je crois que parmi vos idoles, il y a eu David Crosby.
2: Oui.
1: Bienvenue au club. Lorsque le magazine Rolling Stone demandait justement à Crosby qui étaient ses héros, voici ce qu'il répondait. La plupart d'entre eux sont des musiciens, mais de temps en temps, quelqu'un fait quelque chose de vraiment courageux dans le monde réel. Mohamed Ali a tenu tête au gouvernement américain en disant « Vous ne m'enverrez pas en Asie du Sud, du Sud-Est, pardon, tuer un tas de fermiers qui ne m'ont rien fait. » Ça, c'est du courage, du vrai. Et vous alors, Anthony, mis à part David Crosby, qui sont vos héros ?
2: On va dire toute proportion, enfin pas forcément dans la musique là, c'est ça ?
1: Ouais, ou pas, oui.
2: Question compliquée, je m'attendais pas à cette question. Mais
1: bon, il y a John Martin et Neil Young évidemment.
2: Bon, ça c'est on reste dans la musique. C'est un peu, j'aime bien dire, mes maîtres spirituels quoi. C'est ouais, les mecs comme John Martin ou Neil Young, ils sont un peu dans. J'écoute ça depuis mon enfance. Alors on écoutait plein de trucs dans mon enfance, mais ça, je sais pas, j'ai une sensibilité avec cet endroit là vers quoi il nous amène dans la folk. John Martin utilisait sa voix comme un instrument de musique plus que pour raconter des choses. Donc c'est un peu ce biais-là, cette direction-là que j'ai prise en fait pour utiliser ma voix, faire sonner les mots, être presque dans le corps quoi. Enfin voilà. En fait, ma chanson française, je pourrais dire qu'elle est assez organique quoi. Je raconte pas. Je peux raconter des choses et de ça, mais c'est plus des fresques un peu, c'est plus des j'aime bien l'aquarelle.
4: Tu vois ça comme un tableau?
2: Je vois ça un peu comme, ouais, en tout cas alchimie peut être un peu un truc d'aquarelle où on, ça veut dire quelque chose mais on peut, mais c'est assez flou et ça déconnecte un peu du cérébral. On est très cérébral ici.
4: C'est quoi ton univers?
2: Mon univers,
4: ouais,
2: quoi?
4: Parce que c'est quoi non.
2: Bon,
4: Anthony, il est où?
2: Anthony, j'essaye en tout cas d'écrire. Quand j'écris, j'essaye de me mettre dans un état où je sors un peu du contrôle et de l'analyse. Et en fait, pour moi, on peut atteindre un espace, une sensibilité et une connexion pour moi au vivant, à moi-même, à une présence en fait, qui fait que pour moi, c'est assez important et de cultiver ça un peu au jour le jour. Et quand je chante, quand j'écris, j'essaie de déconnecter de la raison, du bruit de la raison, pour laisser place à cet espace.
4: C'est joliment dit.
2: Et pour moi, c'est un truc assez important, notamment dans notre monde actuel, où on parle beaucoup d'écologie. Et des fois, l'écologie peut être juste une sensibilité.
4: Ouais, c'est joliment dit.
1: Alors Mina, qui est notre fournisseuse, excusez-moi ce néologisme officiel
4: à l'appel
1: d'artiste, qu'est-ce qui t'a fait craquer chez Anthony et chez Angie?
3: Alors, bah, puisqu'on est, sur le
1: dossier... L'association L'Artiste, merci encore.
3: Merci. Mais en fait, comme on est sur le dossier Anthony, moi j'aime bien Anthony parce qu'il est à mi-chemin entre effectivement le texte freestyle qu'on peut trouver chez les rappeurs ou chez certains poètes. Et on n'est pas non plus sur le texte complètement établi, qui raconte une histoire avec un fil rouge. Il est à mi-chemin entre les deux et il rappelle beaucoup les siestes méditatives, qui d'ailleurs sait très bien faire. Hein. Il a eu fait des concerts en sieste méditative.
1: Ah,
3: c'est
1: oui,
3: juste
1: il a tout fait. Hein, déjà,
3: ouais,
1: son âge,
3: de ce qu'il
1: n'a
3: pas fait. Ouais. Voilà, c'est un nomade. Il y a plein de gens, en fait, dans Anthony. Il y a des artistes peintres, il y a des nomades, il y a aussi des berbères, hein, parce qu'on peut trouver des sonorités berbères à un moment donné.
4: C'est très étonnant.
3: Il y a plein de choses dans son style musical et moi je suis totalement fan. C'est une rencontre de 2020 et on a commencé à collaborer ensemble en 2021 et j'en suis ravie, bien sûr.
1: Le premier concert d'Anthony, il y avait 15 ans, c'était avec son groupe Au Poupou. Ouais, c'est ça. Des compositions, une sacrée maîtrise du yaourt d'ailleurs à l'époque, je crois. Vous faites pas mal de reprises, vous vous appropriez entre autres, hein, je ne vais pas citer tous, mais Bob Marley, Cesaria Evora, Manu Chao, Earth, Wind & Fire, Eurythmics, George Benson, Kool & The Gang, Shocking Blue, voyez-moi mon accent anglais, J.J. Cale,
2: oui, j'adore J.J.
1: Cale. Eric Clapton, Police, Pink Martini ou les White Stripes. Que faut-il pour qu'une composition vous séduise?
2: Comment, pardon?
1: Que faut-il pour qu'une composition vous séduise, pour que vous puissiez la reprendre? Vous l'accaparez.
2: En fait, dans mon projet reprise, donc parce que j'ai plusieurs projets.
1: C'est ce que je disais.
2: Il y a un
1: CV
2: projet de reprise que je joue par exemple pendant l'été ici en tant que c'est de l'animation quoi. Et donc j'essaye de trouver en fait un juste milieu entre quand même. En fait, comment je m'approprie une reprise? Si c'est pour faire ouais, un truc de folk. Par exemple, je sais pas, on parlait de Neil Young et tout. Si c'est pour le reprendre de la même manière ou faire, on me dit des fois ça ressemble un peu à du Jack Johnson, mais si je vais pas reprendre Jack Johnson, je préfère prendre un truc de pop ou de je sais pas un truc. Voilà, les White Stripes, vous voyez, avec. Mais si je le joue comme ça.
3: Revisiter.
1: J'adore.
2: Et donc, je sais pas, ça amène pour moi. Déjà, j'arrive pas à le faire, j'arrive pas à reprendre des reprises comme il faut, parce que j'y arrive pas.
1: Et tant mieux.
2: Donc je le fais à ma
3: pour
2: sauce.
3: Pour notre plus grand bonheur, j'ai envie de te dire.
2: Je le fais à ma sauce. Voilà.
3: Qu'est-ce qui m'a plu chez Angie ?
1: Oui.
3: Angie, ça a été un vrai coup de cœur.
4: Ses cheveux. Et les chaussures.
3: Ouais, les chaussures, on a ça en commun, elle et moi, ça c'est vrai. En fait,
1: belles chaussures blanches avec des très hauts talons.
4: Ah, c'est des pilotes, hein. Des vrais de vrais. Hein.
3: Bah, on est vraiment dans les années 70, puisqu'on est fan des années 70. En fait, bah déjà, cette émission, on va la dédicacer à Charline Donat, de petite Charline Donat, avec laquelle j'espère qu'on viendra un jour, puisqu'elle écrit comme ça, tout doucement, elle prend son temps, il y a la raison.
1: Alors, il y a une place le 28 octobre.
3: Non, pas encore, il faut d'abord qu'elle ait un EP ou un album. D'accord. Mais on viendra avec Charline un jour. Charline me fait découvrir Angie, Angelina Rose, qu'on a ce soir la chance d'accueillir dans notre émission. Mais en fait, ça a été un vrai coup de cœur. Et le truc qu'on a, c'est que, en fait, l'histoire, elle est incroyable. Je suis avec Charline en voiture. Elle me parle d'Angie et elle me fait écouter justement le morceau Test Me. Je dis ok, génial, j'adore, je suis fan. Ok, c'est signé. Et je dis c'est marrant, avec sa voix, elle peut chanter du Indila. Charline me regarde, me dit mais non, pas de Indila quand même. Je dis t'inquiète, moi je sais. Et là, on arrive au casting. Et je lui dis bah, chante les chansons qui te font plaisir, chante une chanson française, une chanson anglophone, et dis donc tu pourrais faire du Indila. Et là, même temps, son cahier me fait bah ouais, j'en ai plein, tu veux laquelle? Ça, c'est l'anecdote qui va rester longtemps. Voilà, c'est un vrai coup de cœur. Et puis le truc qu'on a aussi avec Angie, c'est cette chanson de Cynthia Erivo.
5: Oh là là.
3: Que j'adore et que je la lâcherai
5: elle
3: pas jusqu'à ce qu'elle,
5: chante
3: qu'elle me la fasse, tu sais, cette chanson. Vous l'avez vu, ce film?
1: Non, ça fait comment ?
5: Harriet.
1: Ah oui.
3: Harriet, l'histoire de l'esclavage, elle est géniale.
5: Incroyable. Et la chanson Stand Up, elle est puissante, elle est incroyable. J'aime beaucoup la chanter.
3: Mais tes caps.
5: Oui, je suis.
3: Donne-nous deux, trois petits.
1: Deux notes. Capella. Deux, trois notes.
3: Allez.
5: Un petit teaser. Le refrain, ça fait. Le refrain, ça fait un grand.

0: Ouais.
1: Voilà.
0: J'adore.
1: Ouais, cette chanson, elle est cool.
0: Donc, c'est ce petit truc. Ouais, c'est un vrai coup de cœur, Angie. C'est la petite dernière du collectif. On est ravis de la voir.
1: Mais moi aussi, merci. Je suis ravie.
2: Eh bien, elle est pétillante.
0: Elle a tout d'une grande. Vous savez, comme la pub l'autre fois.
3: Ouais. On va en entendre encore un peu plus. Voici donc cette chanteuse qui revisite des titres francophones et anglophones. Elle collabore avec les artistes Ilago, Rediez et d'autres sur des compositions originales, reflétant son univers d'émotion, de douceur et d'authenticité. Voici Angie avec Freedom.
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1: Avant de commencer cette chanson, j'aimerais quand même parler un petit peu de ce qu'elle raconte. En ce moment, on traverse un peu des conflits. Les gens sont un peu fâchés, même beaucoup. Moi, je suis très fâchée en tout cas. Je suis assez révoltée avec tout ce qui se passe, politiquement parlant, écologiquement parlant. Cette chanson, je l'ai écrite il y a 3 ans. J'avais 16-17 ans. Cette chanson, elle s'appelle Freedom, liberté en français. Bon, désolé les francophones, si vous comprenez pas l'anglais, ça va être compliqué de comprendre cette chanson. Mais pour les anglophones, essayez d'écouter les paroles. Parce que je pense que cette chanson, elle est vraiment puissante. En tout cas, moi, je l'aime bien. Elle me fait ressentir des choses. Et c'est un peu un message à faire passer pour nous tous. La nouvelle génération, l'ancienne génération. Bref, je vous présente Freedom.

0: Freedom. Angelina Rose aujourd'hui, Mayer est son nom de famille car elle est américaine par son père qui est saxophoniste professionnel, on le disait tout à l'heure, et qui l'accompagne. Une sœur qui est parfois au chœur, c'est une famille d'artistes, maman également joue de
1: clarinette.
0: La clarinette, c'est ça exactement. Dans une de vos chansons, il est question du verbe chanter, je chante. Mais pourquoi chantez-vous, Angie?
1: Je chante parce que c'est ce qui me fait vibrer tous les jours, c'est ce qui donne du sens à cette vie, au final, cette vie qui est un peu étrange des fois. On se demande pourquoi on est là. Et des fois, on n'a pas du tout les réponses. Et le fait d'être artiste fait qu'on a ce truc en nous, on a cette énergie en nous qui nous permet de vivre et de faire vivre aux gens aussi, de donner de l'énergie, de ressentir l'énergie et de la convertir, en tout cas en tant que chanteuse, en une mélodie. Je trouve ça quand même incroyable. Je trouve que nous, les musiciens, les artistes en général, mais les musiciens, on a réellement un don, un pouvoir. On peut ensorceler les gens. Attends, si je suis dans une foule et que je me mets à chanter très fort, tout le monde s'arrête, tout le monde se regarde, quoi. Tout le monde me regarde. Et, ou n'importe qui. Quand je joue dans la rue, notamment des fois à Bordeaux ou à Paris, je me rends compte de cette capacité que j'ai à, dès que je commence à chanter, les gens, certaines personnes en tout cas, sont touchées par ça. Et s'arrête. Et il y en a, ils restent pendant 2 heures. Alors que même moi, je ne resterai pas forcément pendant 2 heures à écouter quelqu'un. Mais souvent, on est venu me voir à la fin de mes prestations, que ce soit en restaurant, en bar ou dans la rue, où on me dit merci beaucoup pour ce moment que vous m'avez fait passer. Parce que, par exemple, il y a une chanson que j'ai chantée, ça a fait rappeler un souvenir à quelqu'un. Et à chaque fois, ça m'émeut beaucoup. Parce que c'est incroyable de se dire que, OK, là, j'ai fait sentir quelque chose à quelqu'un. Et moi, je trouve ça magique. Donc, je chante pour moi et pour les autres, et parce que je peux chanter surtout.
2: Merci pour ce moment.
3: Mais ça renvoie ça aussi de l'autre côté. Hein. Merci, Angie. Mais de l'autre côté, on reçoit ça aussi, elle a raison. C'est magnétique. Ouais. Hein. Vous nous apportez un truc dingue. Et puis, c'est toujours des moments de...

0: grâce, merci.
1: Alors, on a beau recevoir des artistes très régulièrement, moi je suis à chaque fois scotché. Et là c'est le cas encore ce soir avec vous deux pour ce mini-concert que vous nous offrez. Dans les mots de vos chansons également, Angie, il y a Angelina Rose. I started so nicely, ça a commencé, it started so nicely, ça a commencé si joliment. Et vous, comment furent vos débuts?
2: Mes débuts en tant que chanteuse ou en tant qu'auteur compositrice?
1: Les deux.
3: Ou sa vie privée.
1: D'accord, pas vie privée.
2: Ou la première fois que je fais du ski. Moi, j'ai commencé à chanter du coup en 2015, on va dire. Enfin, je chantais depuis toujours, mais on va dire, j'étais en CE2 et on a commencé. Il y a une Absène qui est venue me voir, qui m'a dit je t'ai entendu chanter, tu devrais te présenter au concours de chant de l'école. Et du coup, j'étais là, pourquoi pas? Et j'ai chanté Tal à l'international. Je ne sais pas si vous connaissez cette chanson, mais je pense que les jeunes de mon âge peuvent comprendre. À l'époque, enfin à mon époque.
1: Non, j'ai pas la ref.
3: Non, on n'a pas la ref. Ah, excuse-nous. Pas... T'as la ref, Anthony?
2: Tal, c'était vraiment la chanteuse de mon âge.
3: Si,
2: quoi.
3: Si.
1: Oui, Tal, voilà, ça me parle.
2: Et je m'en souviens, j'avais une petite chorégraphie et tout. Je faisais du rap même, parce que dans...
1: Dit-elle en bougeant son doigt, comme ça.
2: je faisais du rap, etc. Et du coup, j'avais été sélectionnée pour passer au pré-finale. Et j'avais passé aussi ces épreuves. Et après, c'était les finales aux fêtes de Dax en 2015. Avant, il y avait un concours de chant Radio Crochet, le jour des enfants, etc. Et j'ai terminé deuxième pour mon tout premier concours de chant. J'avais 9 ans, etc. C'était trop bien. Et à partir de là, j'ai commencé à faire plusieurs concours de chant avec la voix d'un ange. Je ne sais pas si vous connaissez. C'est basé aussi dans le Pays Basque, vers Angres, etc. Et après, au fur et à mesure, d'un côté, je faisais des concours de chant. Après, avec mon père, j'ai commencé à intégrer son groupe, The Soulsters, qui est aussi dans les Pays Basques.
3: On adore, on les embrasse.
2: Voilà,
4: The Soulsters. C'est ton papa. Oui. Ah, mais c'est là que je t'ai eu. Bah oui.
3: Tout le monde a déjà vu Angie.
4: Bah, on a dû te voir sûrement à Souston ou à Seignos.
2: À côté du parc aquatique, avec le grand groupe, on est trois chanteurs, quatre cuivres, piano, vrai groupe de soul, et c'est trop bien. Et au début, juste je regardais, quoi. J'étais là au répète, j'étais toute petite, et puis au fur et à mesure, je suis montée sur scène pour une chanson, puis au fur et à mesure, je fais partie des chœurs, et puis au fur et à mesure, j'ai intégré le groupe en tant que chanteuse lead, aux côtés de Marine et Pascal, et le Pierce qu'on remercie.
3: Pierce. On embrasse Marine qui est rentrée dans le collectif aujourd'hui. Yes.
2: Mais après, donc à côté du concours de chant, on évolue, on fait des spectacles. La session semi-pro où j'ai commencé à faire des chorégraphies et on est là aujourd'hui. J'ai arrêté l'école en fin seconde parce que j'en avais marre. Et d'ailleurs, j'ai écrit une chanson par rapport à ça qui s'appelle I Hate School. Je déteste l'école. Elle n'est pas encore sortie, mais... Je l'ai bien arrangé, elle est très stylée.
1: Alors, on parle de vos débuts à tous les deux. Je parlais tout à l'heure du premier concert d'Anthony qui était à l'âge de 15 ans. Comment on prononce ? Opoupou ou Opoupu ? Opoupou, c'est mieux. Vous aviez carrément sorti un album en 50 exemplaires ?
5: Ouais.
1: Collector ?
5: Il en reste quelques-uns à vendre.
1: Ah, alors s'il y en a qui sont intéressés.
5: Je l'ai fait à 3000 euros.
1: Ok.
5: Vous m'envoyez des chèques, vous allez retrouver l'adresse. Vous pouvez m'envoyer les chèques à côté de BFM.
1: Vous étiez, oui, on fera suivre. Inspiré de groupes comme Sweet Smoke, et je rajoute Just a Poke, parce que moi je l'avais cet album. Santana ou les Doors, qu'est mis-vous chez eux, chez ces formations-là?
5: Sweet Smoke, Santana, j'aimais beaucoup les percussions. Le rapport très percutif et fusion, en fait. J'aime beaucoup le côté fusion qu'il y a avec ces groupes-là, où ils ne sont pas enfermés dans un... ça ouvre vachement, quoi. Il y a beaucoup d'influences dedans. C'est très... tout à l'heure, tu parlais de un peu nomadisme, quoi. Ça peut être de la musique assez... qui passe par plein d'influences et tout ça. Et je trouvais que c'était hyper riche, quoi. Et aussi, il y avait un côté un peu improvisation avec un espace un peu comme ça, libre, qui me plaisait pas mal, quoi. Ouais.
1: Eric ?
4: Je suis, j'écoute, je vois ce que tu dis. Mais tes influences, moi j'aime bien tes influences. Moi je voulais revenir sur tout à l'heure sur la chanson que tu as chantée avec une consonance, comme me disait bien Mina, une consonance orientale.
5: Okay.
4: Ce mélange, c'est important pour toi, ce mélange le fait de pouvoir mélanger plusieurs sonorités.
5: Alors, je me rends. En tout cas, sur la dernière alchimie, vous avez entendu
3: oui.
5: des
3: oui, ouais, moi, quelque chose un peu d'oriental. Quasiment à chacun de tes c'est concerts, ah, okay. je te rends pas compte.
4: Ah, okay.
3: On en a déjà parlé.
5: Ok, ok. En fait, donc pour c'est revenir un peu sur ce que, tu disais, tout ça, on parlait des Berbères et tout ça. Bon, moi, je sais qu'il y a un gros truc maintenant, c'est la récupération culturelle. Alors, il faut faire attention à ça. Moi, clairement, j'ai beaucoup voyagé. Je me suis intéressé à pas mal de. Ben, quand je voyageais, en fait, en tant que musicien, ben, évidemment. Je vais visiter des pays et tout ça. Je vais m'imprégner de beaucoup de musique traditionnelle. Donc j'ai été au Maroc, j'ai été au Cap-Vert, j'ai été en Amérique centrale, en Amérique du Sud et tout ça. Et je pense que ça m'a, ben, évidemment, on est un peu des éponges, quoi. Donc ben, ça m'a influencé. J'ai bossé aussi des trucs traditionnels, mais du coup, ben, c'est en moi. Alors qu'après, ça ressort d'une manière que j'ai remodelé, quoi.
4: Mais ça ressort bien, c'est très agréable en plus. Okay. Bravo, bravo.
2: Ouais,
5: merci.
2: Ouais,
4: bravo, bravo. Et donc, dans la musique, dans tout ça, comment tu te situes, toi, dans tout ça, dans cet univers?
5: Dans le monde musical, c'est-à-dire.
4: Dans ton monde musical à toi.
5: Mais artistique ou, oui, ou business
4: non, artistique.
5: Ou carriériste.
4: Non, artistique. On va rester dans l'artistique.
5: Où c'est que je me situe?
4: Ouais. Comment tu te situes? Comment tu te vois?
5: Moi, vraiment, je pense que je suis inspiré du folk, folk jazz, quoi. Alors, il y avait assez peu d'artistes. Enfin, on va retomber sur les mêmes, mais le père à Jeff Buckley, vous connaissez Tim Buckley, ce mec-là, il a, par exemple, c'est une influence aussi. Donc, il y a quand même le folk jazz un peu des années 70 avec David Crosby, on en a parlé, John Martin, Nick Drake, parce que j'adore en fait les open tunings, c'est-à-dire désaccorder la guitare et pour amener à des couleurs un peu différentes. Ouais, ouais. Donc, ça m'a vachement influencé. Et après, il y a toute la musique du monde de notre côté avec le côté plus percutif, plus. Percutif, je ne sais pas.
4: On a compris.
5: j'adore des guitaristes comme Cheka, c'est un guitariste capverdien.
4: C'est une sonorité très particulière.
5: Voilà, j'ai donc c'est un peu, je pense que je suis un peu à la lisière entre voilà le folk, jazz, la musique du monde et aussi ben, du coup la chanson française quand même. Après j'ai pas mal j'ai peu de chanteurs français qui me plaisent vraiment.
4: Qui te font vibrer,
5: Ouais, qui me font vibrer. J'ai eu un peu du mal à trouver des. Souvent, justement, c'est des chanteurs francophones, mais pas forcément français.
4: Okay. Comme qui?
5: Bah, comme je sais pas, mais des fois, des fois, ça m'inspire. Je tombe sur des. Mais par exemple, ça va être des artistes africains ou comme ça, qui peuvent être. Mais par exemple, j'ai des chansons de Rokia Traoré, par exemple. Ils sont pas français. Bon, elle est malienne. Voilà,
4: francophone.
5: Voilà, francophone. Mmh. Mais ça me branche. Et après, alors par exemple, dans deux, par contre, chanteurs français qui me branchent total, dans leur manière d'écrire et de ça, c'est quand même André Mainviel, qui est un chanteur du coin, qui est du Béarn, qui joue vachement avec les mots, qui a travaillé sur le scat, finalement. Mais en français.
4: Ouais.
5: Et qui s'est vraiment interrogé sur ça, sur la manière de faire sonner la langue française avec les accents,
4: textes,
5: tout ça.
4: Et
5: aussi un mec comme Jacques Higelin, que j'adore, et qui est plus par contre là dans une écriture pareil, qui part dans des trucs
4: très
5: lunaires.
4: Il y a
5: même ça rejoint une forme d'art. Je vais pas retrouver le mot, mais j'aime beaucoup Jacques Higelin aussi.
4: Quand tu écris, tu pars dans un tableau, tu pars dans une dans quoi, comment, quand tu vas
5: quand
4: écrire,
5: je compose,
4: quand tu vas composer, c'est quoi le leitmotiv de la composition?
5: Ça peut passer par plein de trucs différents. En fait, je me rends compte que tant que je suis dans le contrôle de l'écriture, que je veux écrire quelque chose, que je veux parler de quelque chose, souvent ça marche pas trop.
4: Okay.
5: Alors il faut que je lâche un truc pour que ça me plaise en fait, et que j'oublie presque ce dont je voulais parler à la base.
4: Ok.
3: La vraie question, c'est ton inspiration, elle devient après tes voyages ou à n'importe quel moment de l'année? C'est ça aussi.
5: Quand j'ouvre l'espace à la créativité, je pense que c'est un espace à ouvrir et un temps à avoir, quoi. Il y a des fois, j'ai pas le temps. Des fois, j'envoie juste des mails et j'appelle des gens pour trouver des dates de concert et c'est très pratico-pratique.
4: Ah ouais.
5: Et par contre, il y a des moments,
4: D'où le fait d'avoir un agent.
3: Bah, si, pas rien.
4: La Lino, c'est une émission musicale. On écoute de la musique.
1: Bah, c'est parti.
4: Allez, on écoute de la musique sur les antennes de Côté.
1: Vers 13-14 ans, la nonchalance de l'adolescence grandissante, ses idoles ont aussi changé. Neil Young, Crosby, Stills & Nash, John Martin, tous des folkeux qui jouent seuls sur leur guitare. Il les admire, les imite et s'achète sa première guitare, une 12 cordes, injouable, pour faire comme David Crosby. On le retrouve ici avec Danse, voici Anthony Mazer.
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5: Merci. Depuis, j'ai acheté une guitare jouable, du coup.

0: Danse. Anthony Mazer dans La Lilo, l'émission mensuelle qui offre un tremplin comme ça, un concert, mini-concert pour vous, chers auditeurs. Danse, je vais poser la même question que j'ai posée à Angelina Rose. Danse, danser la vie. Quel est votre rapport à la danse ?
1: Mon rapport à la danse, il est bon. Ouais. Non, mon rapport à la danse... je pense que vraiment, enfin, de toute façon, la musique, la danse, c'est assez connecté depuis des milliers d'années sur toute la planète. Enfin, bon, c'est les historiens qui disent ça. Peut-être qu'ils se trompent, mais je crois pas. Musique, danse, ça va assez ensemble. Et comme je vous disais tout à l'heure, dans mon écriture, dans ma manière de jouer, dans mes influences, ma sensibilité, je pense que je suis assez attiré par quelque chose de, je peux dire, sensuel ou sensible, sensitif, sensuel. Et le corps, en fait, est assez le corps de la musique, le corps des mots, c'est ce que j'ai essayé d'exprimer dans cette chanson. En fait, j'essaie d'aller dans le corps, dans l'incarnation, quoi. Mettre les pieds dans la terre et se faire taire, ça revient sur ce que je disais tout à l'heure. C'est, on croit souvent, on parle de spiritualité, et je pense que la spiritualité n'est pas éthérée. Et pour moi, elle n'est pas. Pour moi, la spiritualité est très incarnée et très corporelle. Et quand je dis mettre les pieds dans la terre et se faire taire, bah, on peut l'entendre de plusieurs manières, mais oui. Pour moi, c'est assez. Voilà, ça c'est vrai pour moi en tout cas.
2: C'est très ésotérique en tout cas.
1: Mais ésotérique est finalement très presque scientifique et très concret. Quoi.
2: Tout à fait. Non,
1: et en tout cas, moi ça me parle. Et
2: ça se ressent sur tes chansons. Il y a une poésie,
3: il y a une transe silencieuse.
2: Voilà, c'est ça, ouais. Mais est-ce que tu disais, Mina, il faisait aussi du trance. C'est quoi, qu'il faisait de la...
3: C'est des siestes méditatives.
2: Mais je te vois très bien là-dedans.
3: Musicales, c'est chouette.
2: Je te vois très bien. Il faudrait qu'on fasse un essai de 30 secondes, là. On fasse un essai de 30 secondes, une sieste méditative, non ? Vous voulez pas ?
3: On ferait l'émission juste après le repas du midi.
1: C'est pas trop un format radio, la sieste méditative.
4: C'est ça, le problème.
3: Sauf si vous aimez entendre ronfler.
2: Voilà.
1: Mais après, bon, là, je fais des chansons assez douces. On est en radio, tout ça, mais en concert, il y a vraiment des moments où ça explose. J'ai pas amené, mais j'ai un tambour aussi. Mmh. Et c'est assez rythmé finalement. Donc il y a quand même des mots. La transe, c'est vrai qu'il y a quand même un rapport avec ça.
3: Ouais.
1: Et j'aime bien ce côté un peu ouvert, quoi, sur les accords.
2: Chamanique.
1: Alors chamanique, c'est pareil. Qu'est-ce que ça veut dire chamanique? Je sais pas. Mais en tout cas, il y a un côté comme ça de rentrer dans le corps, dans le son, dans le rythme.
3: Se lâcher.
1: En tout cas, se relier à ça.
2: Ouais.
1: Parce que des fois, il y a un peu des mots... on entend beaucoup de mots aujourd'hui, lâcher prise, lâcher chamanique et tout ça. Bon, moi, j'ai pas cette culture-là. Donc j'essaye...
2: Oh, mais c'est en toi, c'est ça, justement. C'est peut-être ça.
1: Ouais, en tout cas...
2: Tu te poses pas de questions parce que c'est en toi.
1: Les chamans, j'imagine, parce que j'en connais pas tant que ça. Même s'il y en a beaucoup qui se disent chaman, mais comment moi je touche du doigt...
0: Il y a des chats harlatans.
1: Comment je touche du doigt ce côté où finalement on se relie, on se met en relation en fait. Ouais. Quand je prenais ma guitare quand j'étais gamin, des fois mes parents regardaient la télé, je me rappelle de ça, et c'était en plus des temps un peu comme ça, comme on est en train de vivre en ce moment, au mois de septembre, octobre, avec des vents du sud ici, au Pays Basque, dans les Landes. Et je sortais dans le jardin le soir, mais j'avais 15, 16 ans, et je commençais à faire de la guitare très contemplative justement, sur des accords comme ça. Des fois je jouais presque pas, mais je me reliais au vivant.
2: T'avais besoin de ça.
3: À la nature.
2: T'avais besoin de ça.
1: En tout cas,
2: c'est une force.
1: Vachement
2: c'est
1: bien.
2: Ça t'apporte quoi?
1: Je me reliais au vent, je me reliais au
2: silence. Mais ça t'apporte quoi? Ça t'apporte quoi?
1: Mais cet espace que j'essaye de dire avec des mots, de dire avec ma guitare et tout ça, c'est un peu cet espace-là.
2: C'est un bel univers.
1: Où on se relie au vivant, à la
2: univers.
1: Nature, au silence, à nous-mêmes sûrement.
2: Bel
1: je
2: univers,
1: sais pas.
2: Anthony.
3: C'est beau.
0: Il est pratiquement 21h sur Côte Sud FM et dans la Lilo. le moment de revenir justement sur quelques textes d'Angelina Rose. Now it's 9 o'clock in the evening, maintenant il est 9h du soir. And it's 9 o'clock in the morning, il est 9h du matin. One single night, c'est ce que vous chantiez tout à l'heure, une seule nuit. Make me yours tonight, fais-moi tienne ce soir. See through you my eyes tonight, regarde à travers mes yeux ce soir. You'll be in my room tonight, tu seras dans ma chambre ce soir. Tout ça pour vous demander.
2: S'il vient.
0: À quel moment de la journée.
2: Il n'est pas venu.
0: À quel moment de la journée êtes-vous le plus inspiré?
3: C'est quoi?
0: À quel moment de la journée êtes-vous le plus inspiré?
3: En vrai, je ne pense pas qu'il y ait un moment dans la journée où on est plus inspiré que d'autres. Je pense que l'inspiration, ça vient par période. Moi, personnellement, en ce moment, je ne suis pas du tout inspirée. Et j'ai beaucoup de mal à créer toute seule. Je me retrouve plus. Enfin, je suis un peu dans beaucoup de questionnements en ce moment et je recherche la créativité à plusieurs. Et je trouve que c'est beaucoup plus intéressant de créer avec d'autres personnes parce que quand tu es avec d'autres personnes, d'autres musiciens, d'autres artistes, on s'inspire tous entre nous. On crée vraiment une énergie entre artistes et entre personnes, même pas forcément que entre artistes, s'il y a d'autres personnes qui sont extérieures et qui peuvent écouter et apporter leurs avis, ça crée une énergie qui est différente que quand t'es toute seule à se retrouver face à soi-même. Et moi, j'ai pas l'habitude de me retrouver face à moi-même.
2: T'as peur ? Ça fait peur ?
3: Ça fait peur, oui. Et je trouve que maintenant, avec les réseaux sociaux, on peut plus être seul. Ouais, ouais. Face à soi-même.
2: Mais moi, je constate une chose, c'est que vous avez quand même si c'est pas des mêmes chansons, vous avez un univers qui est parallèle, je trouve. Et qui se...
3: Moi, j'aime bien ce qu'il fait, qui n'est pas très éloigné de découvrir ce que tu fais.
2: Oui, un univers qui se touche.
3: Ça m'inspire beaucoup. Enfin, ouais. Il y a des trucs qui me plaisent vraiment, et ce que tu dis, etc., c'est hyper poétique, je trouve. Ouais. Et moi, je trouve que je suis pas du tout poétique dans ce que je fais. En tout cas, c'est ce que je ressens dans mes paroles, etc. Je suis plus poétique dans ma musique.
0: Oui, quand même.
3: C'est ce que j'aime, ce que je me retrouve le plus, c'est créer la musique plutôt que les paroles.
2: Tu racontes autre chose.
3: Je pêche beaucoup à m'évader comme toi, à pouvoir se créer un espace, se laisser l'espace de s'exprimer et pas de se mettre des barrières. Moi, je suis beaucoup plus dans l'analyse, justement. C'est dur, en fait.
2: C'est plus féminin.
1: C'est la même chose. C'est juste que j'essaie de créer ces espaces et tout ça. Mais c'est hyper dur.
3: C'est super dur. Et...
2: Parler devant le micro.
5: Mais elle est encore jeune. C'est pour ça va venir.
2: Parler devant le micro. Mais c'est normal. C'est plus féminin aussi d'être dans une recherche interne.
3: Enfin, voilà. Après ça...
2: Parler devant le micro. Je vais plus avoir de cheveux bientôt. Alain.
0: You want to taste me. Vous la chanterez pas ce soir, cette chanson. Mais
3: je peux la faire à capelle. Là,
0: si tu veux me tester, sur qui testez-vous vos chansons avant qu'elles n'apparaissent?
3: Sur qui je teste mes chansons? Je les fais, c'est-à-dire genre à qui je les fais écouter avant?
0: Oui.
3: Je les fais souvent écouter à ma famille, à mon copain aussi, et notamment quand j'ai quelque chose de vraiment abouti ou presque abouti, où je me dis ok, là ça commence à être un truc qui peut être vraiment pas mal. Ouais. Je l'envoie à mon producteur Frankie, je l'ai rencontré justement quand j'ai fait Taste Me. Et c'est maintenant devenu mon ami. Bon, il a 30 ans et c'est un papa, hein, mais c'est mon ami et c'est celui avec qui j'ai commencé.
0: J'ai pris un coup de vieux. C'est
5: pas incompatible.
2: Moi, je suis un grand-père.
0: J'ai pris un coup de vieux, là.
2: Je suis un grand-père.
1: J'ai pris un coup de vieux.
2: Mais est-ce que tu reçois la critique aussi?
3: Comment?
2: Est-ce que tu reçois la critique?
3: La critique de quoi?
2: Quand on te dit, écoute, non, ce que tu fais, c'est pas bien.
3: Pour moi, il y a des choses qu'on aime, il y a des choses qu'on n'aime pas. Si les gens me disent, j'aime pas ta musique, ok.
2: Quand tu présentes ça, par exemple, à ton copain et tout, qui dit, écoute, je sens rien.
3: Ça arrive pas souvent.
2: Ouais, parce qu'il est amoureux, c'est ça.
3: Non,
2: mais bon.
3: Ah oui, mais. Non, en vrai, je prends les avis. Il va jamais me dire, j'aime pas, etc. Ouais. Il va me dire, écoute, ça, j'aime moins. Après, il y a des choses qu'il peut ne pas aimer. Et moi, je suis en mode, ouais, mais tu vois, ça, j'aime bien, en fait. Ouais. Donc, je vais quand même le garder. Après, souvent, quand c'est des musiciens, quand c'est des musiciens, ils vont m'apporter d'autres termes qui vont me faire réfléchir et qu'on. Même par exemple, juste, ils vont me dire, peut-être que moi, je ferais ça autrement, je ferais ça un petit peu comme ça, etc. Ou par exemple, récemment, j'ai fait écouter une nouvelle chanson que je suis en train de travailler à ma meilleure amie. Et ma meilleure amie, c'est une écrivaine, autrice. Et la première version que je lui ai envoyée, c'était juste un piano-voix.
6: Et elle m'a dit, oh, envoie-moi la chanson, je veux écrire pour toi. Et je lui ai envoyé la prod que j'avais fait. Bon, c'est vraiment un truc, une maquette, quoi. Et elle m'a fait, ah, j'aime moins bien, ça m'inspire moins, en fait. Et du coup, ça m'a intéressée de se dire, ok, donc la version piano-voix t'a procuré des émotions qui t'avaient donné envie de décrire. Okay. Et quand t'as écouté la version que moi, j'avais, j'ai rajouté une petite batterie de con, tu vois, de GarageBand. Et elle était, ah, ça m'inspire moins, c'est pas ce que je prends, c'est pas ce que j'imaginais, en fait. Okay. Du coup, bah, c'est super intéressant d'avoir la première version que l'autre personne a imaginée dans sa tête, quoi. Du coup, bah, j'étais là, bah, écoute, moi, je vais te faire une version piano-voix, je vais écouter ce que tu as à me raconter dessus et on va voir qu'est-ce qui est mieux et puis pourquoi pas faire deux versions aussi. Mais voilà, c'est pas un problème.
2: Et c'est pas incompatible.
0: On en conclut que le test est vraiment essentiel.
6: Oui, bah, c'est toujours bien d'avoir l'avis des gens. Ouais. Et puis, comme je disais, je préfère partager ma musique en fait. La musique, c'est un partage. Après, j'ai pas les capacités non plus à créer un son de A à Z. Quand je dis ça, c'est vraiment pouvoir sortir dans les plateformes, etc. Je peux faire un son piano-voix de A à Z, mais en tout cas, le produire, rajouter des éléments qui fait que c'est un produit fini, je ne peux pas le faire toute seule. Et c'est moins fun. Moi, je préfère jouer avec 11 musiciens que toute seule ou avec un musicien, quoi. Donc, voilà.
3: Mais pour travailler avec Angie, elle sait ce qu'elle veut, mais aussi elle est à l'écoute.
6: Ouais. C'est ça. J'ai quand même beaucoup de vision, mais je suis à l'écoute des autres gens et ça me fait plaisir de partager ça avec d'autres musiciens, d'autres artistes, quoi.
2: On l'écoute dans la musique ?
0: Oui,
2: j'aime bien écouter de la musique. Là, en plus, j'adore ce que vous faites. J'adore ce que vous faites.
0: Là, c'est parti.
2: Allez, alors.
0: Angie, pour les intimes, est déjà très professionnelle. Elle se produit en solo, trio ou en full band à 7 musiciens sur scène. Captiver l'attention de son public, elle sait faire. Si jeune et déjà 10 ans d'expérience, I feel so high.
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6: Faut juste que je accorde ma guitare.
2: Vas-y, on le dit au début, il faut accorder sa victoire, sa guitare. On comble, qu'est-ce qu'on raconte? Une histoire de Toto? Bon, c'est bon? Ouais, c'est super. Allez, sur la Lilo.

0: I feel so high. Angelina Rose aujourd'hui dans La Lilo sur Côte Sud FM. Je reviens à vous, Anthony. À un moment dans vos chansons, dans une de vos chansons, il est question de noyer dans l'immense silence. Quelle est l'importance des silences pour vous en musique ?
1: En musique, le silence, c'est ce qui fait que ça sculpte en fait. Enfin, c'est la sculpture avec le son. Bon, enfin, c'est le propre de la musique en fait. J'aime bien des albums. Bon, j'écoute plein de trucs, plein de styles différents en musique, mais c'est vrai que j'aime bien quand il y a de la place au silence. Et justement parce que on vit dans des vies à 100 à l'heure et tout ça, et je trouve que cet espace assez joli et assez essentiel, quoi, d'oser le silence, parce qu'en fait presque on n'ose plus, quoi. Ou c'est quelque chose qui nous chagrine un peu, où on n'a pas trop envie d'y plonger. Comme tout à l'heure, on en parlait, moi aussi, c'est pareil, faire face à soi-même, être dans le silence, et ça. Mais finalement, on peut se l'autoriser dans la musique, mais ce n'est pas facile. Parce qu'en concert et tout ça, waouh, il faut que aussi le public joue le jeu. Des fois, on joue dans des endroits où les gens ne sont pas venus pour ça, tout le monde boit, mange, et ça. On ne peut pas jouer avec le silence, avec ça. Donc voilà. Mais c'est ce côté sensible, c'est hyper intéressant, important pour moi. Ouais. Et le silence dans la vie de tous les jours, waouh, c'est comme une douche, quoi. Ça devrait en prendre tous les jours, des douches de silence.
0: Bon, on en fait un, justement, un petit silence.
2: Tiens, on en fait un. Et un ange passe.
0: Angelina, avec les compositions de Reyes Ben Osman, l'émotion est toujours au rendez-vous. Vous nous en dites plus sur lui ?
3: Qui ?
0: Reyes Ben Osman, c'est pas vous qui jouez avec lui, qui composez avec lui ?
3: Non.
0: Ah, c'est une autre NG alors que j'ai trouvé sur le net. Il y en a une autre.
3: Non, j'ai travaillé avec l'artiste Double, qui est un artiste de funk. Et j'ai vécu plein d'expériences vraiment incroyables l'année dernière et cette année aussi. J'ai pu faire des scènes comme Garo Rock, Rock en scène, et même une tournée aux États-Unis. J'ai pu faire Coachella cette année aussi.
0: Ça, c'est fabuleux.
2: T'as fait Coachella.
0: Ouais, elle a fait Coachella.
2: T'as fait Coachella.
3: À côté de Double Live Band, du coup.
2: Non.
4: Elle était à Denver.
3: C'était fou. Ouais, franchement.
0: Alors, quel souvenir.
3: J'ai vécu la vie de rêve, quoi. D'un musicien qui est juste là à découvrir le monde, à jouer devant des gens qui sont à fond dans ce que tu veux faire. Et c'était la vie de roi, quoi. La vie de rêve, de roi. Et ça m'a donné encore plus envie de vivre ces expériences-là par moi-même. Et c'est un peu le défi que je suis en train de relever aujourd'hui. Et ça fait un peu aussi un retour à la réalité quand tu ne travailles plus avec cet artiste et que tu es un peu toute seule in the world, dans la nature, et à te dire, ok, bon, il faut que je recommence encore. Enfin, ce n'est pas recommencer,
2: mais une remise en question.
3: Ce n'est pas une remise en question, c'est plus un fait. C'est plus un fait de se dire, bon, j'ai vécu ça, je suis allée au sommet, quoi. Enfin, Coachella,
2: Haut,
3: à 19 ans, quoi.
2: Ouais, ouais, d'accord, mais il y a toujours plus haut, non ?
3: Il y a toujours plus haut, je vais le faire par moi-même, tu vois. Mais c'est vrai
2: Tu feras le Stade de France.
3: Qui sait ?
2: Ah, bah, je te le souhaite.
3: Bah oui, moi aussi.
5: Ouais, je pourrais faire la première partie.
3: Allez,
4: Anthony, pour la première partie.
0: Quand vous avez eu la gentillesse de jouer le jeu, de faire une reprise pour terminer, on va quand même d'abord écouter encore Anthony.
3: Parfait.
0: Avec un dernier titre, puisque vous avez trois titres chacun. Sur scène, il partage sa créativité débridée avec une grande sensibilité, son univers complexe, décalé et désinvolte. Ceci est son prochain single, voici Océan.
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0: Océan, Anthony Mazer, on va se quitter avec cette reprise, mais comme il était question de soleil noir dans cette chanson et que vous allez nous quitter avec Hello Sunshine, qui parle évidemment du soleil, je vais vous demander de choisir parmi ces trois citations s'il y en avait une qui pourrait vous convenir. Si tu n'avances que les jours de soleil, tu n'atteindras jamais ton but, Oliver Stone. Ou bien le soleil ni la mort ne se peuvent regarder fixement, François de La Rochefoucauld. Ou enfin, j'ai tout donné au soleil, tout sauf mon ombre, Guillaume Apollinaire.
1: Oh, j'aime bien la dernière.
0: Ouais. Apollinaire ?
1: Ouais.
0: Angie ?
2: On dirait un quiz. je ne sais pas, la dernière.
3: C'est ça, Milo.
0: La dernière.
3: Juste, si tu me permets, Alain.
0: Oui.
3: On cherchait le point commun, vous cherchiez le point commun, les garçons, tout à l'heure, entre deux.
0: Ouais.
3: C'est qu'en fait, là, j'ai écouté les sonorités à la guitare, c'était vraiment du Roll Midon. Mmh. Je ne sais pas si vous connaissez Roll
0: Midon.
3: Oui,
0: Roll Midon,
3: bien sûr. J'adore. Et en fait, tous les deux, ils pourraient vraiment, vraiment être voués à une carrière internationale. Merci du fond du cœur de travailler avec moi, les amis.
4: Bravo.
0: Merci encore. Merci. Et muito obrigado, puisque je sais qu'Anthony adore le Cap Vert. Donc, on va lui souhaiter à le remercier comme ça. Merci beaucoup.
3: Et Angie de Brésil.
0: Ligado aussi.
2: Je suis pas brésilienne, mais mon papa il est au Brésil.
0: D'accord.
2: Il nous écoute depuis le Brésil.
0: On lui fait un gros bisou.
2: Ciao.
0: Donc on se quitte avec cette reprise de Bill Withers qui s'appelle Hello Sunshine par Anthony Mazer et Angelina Rose. Merci infiniment et au mois prochain pour la suite de La Lilo. Salut Eric.
5: Merci beaucoup.
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0: Bravo.
1: C'est avec ça que se termine cette belle émission. Ben, écoute, on se donne rendez-vous dans un mois, non?
2: Dans un mois, ouais, dans le dernier mercredi de chaque mois, ouais. Nous nous retrouverons avec Bernie qui sera à nos côtés. Merci encore Mina, merci infiniment.
0: Merci à vous, merci
2: de nous apporter sur un plateau tous ces artistes de l'association L'Artiste, justement.
0: Ouais. www.l'artiste.fr. Et l'artiste, ça s'écrit L-A-R-T-I-S-T-E-S. Merci d'avoir été avec nous, chers auditeurs. À bientôt.
1: Merci, merci encore.
0: Merci aux artistes.
1: Allez, au revoir.
3: À bientôt.

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